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0: Italia Pizza, bonjour. Vous avez fait votre choix?
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Bonjour à toutes, bonjour à tous. Cette semaine, dans Localement Vôtre, nous nous rendons au parc de Déomas à Annonay pour la première édition de Cap vers les étoiles, un événement organisé par l'ASNA, Astrosciences Nord-Ardèche. Une première édition, donc, on va aller voir un petit peu ce qui est proposé, comment ça se passe, histoire de vous faire un petit son de restitution de cet événement. Bonne écoute. En approchant du château, donc je peux déjà voir plusieurs barnums qui ont été montés avec plusieurs ateliers qui ont l'air de se dérouler dessous. Il y a plusieurs gros télescopes qui ont été installés dans les parties dégagées du parc, avec des gens qui sont en train d'observer le ciel malgré le fait que nous sommes en pleine journée. On va aller voir et demander un petit peu qu'est-ce qu'on peut observer de jour avec un télescope.

0: brûler les yeux, quoi. Et donc, avec ce filtre, on peut voir que le soleil. Parce que c'est l'objet le plus lumineux qu'on a dans notre ciel, en fait.
1: D'accord, c'est vraiment un filtre qui est adapté pour regarder le soleil, adapté à ce télescope aussi, j'imagine.
0: Du coup, c'est le diamètre, oui, qui est adapté au télescope. Mais sinon, on pourrait le mettre sur d'autres télescopes qui auraient le même diamètre, quoi.
1: Et est-ce que tu peux nous expliquer ? Donc, quand on regarde, on voit deux petits points noirs perdus au milieu d'une espèce d'immensité plus claire.
0: C'est ça. Et en gros, c'est donc au centre du soleil, il y a le noyau qui va créer énormément de chaleur. Et c'est des bulles de chaleur en fait qui vont s'échapper du centre du soleil, qui vont remonter et qui vont éclater en surface. Et en fait, visuellement, comme la couche inférieure donc de la chromosphère, donc la partie visuelle du soleil qu'on voit, donc la zone qui est en dessous, elle est plus froide, elle est donc moins lumineuse, donc elle nous apparaît plus sombre.
1: D'accord, il y a beaucoup de gens qui sont venus observer le soleil.
0: Ça commence à arriver, voilà.
1: D'ailleurs, il y a quelqu'un, on va vous laisser la place.
0: Merci, je le retrouve, voilà. Hop.
2: On est là pour faire agrandir les objets les plus lointains. Donc on a juste la lumière qui réfléchit sur le très grand miroir qui est au fond dans les télescopes Newton. Et ensuite de ça, la lumière va se renvoyer dans un petit miroir qui est accroché à ce qu'on appelle une araignée, parce que c'est une sorte de petite croix. Et en fait, on se renvoie directement dans l'oculaire, qui permet justement de voir en fait ce qu'on a visé, tout simplement.
1: De voir un télescope qui est en train d'observer le soleil avec un filtre, un autre qui est en train d'observer la lune. D'accord. Et là on arrive sur un troisième télescope. Bonjour, vous vous appelez comment?
3: Je m'appelle Maurice.
1: Bonjour Maurice. Est-ce que tu peux nous parler de ce télescope et de ce que tu es en train d'observer?
3: Oui, alors la première chose à dire, d'abord c'est pas un télescope.
1: C'est pas mal, effectivement.
3: Voilà.
1: Donc, ça y ressemble beaucoup.
3: Ça y ressemble beaucoup, mais c'est une technologie différente et on va parler d'accumulation de lumière. C'est-à-dire qu'un télescope envoie une information en temps réel, c'est-à-dire que l'image, le photon arrive dans les miroirs et dans l'oculaire, et au fur et à mesure que les photons arrivent, l'image se passe dans votre œil, mais vous ne retenez pas la première quand la deuxième arrive. Celui-ci fait l'inverse, c'est-à-dire tout photon qui rentre dans la machine est stocké en mémoire, est transformé numériquement en information numérique, est stocké dans des mémoires, ce qui vous permet de faire un enregistrement sur 1 minute, 10 minutes, 1 heure, et vous avez la somme de tous les photons qui sont arrivés pendant ce laps de temps et qui vous sont restitués à l'œil. Et donc vous avez une image plus nette, plus claire et en couleur de la galaxie, de la nébuleuse que vous êtes en train de regarder.
1: D'accord, ça a l'air très moderne, c'est quelque chose qui existe depuis longtemps?
3: Allez, grosso modo 4-5 ans, d'accord. Conception française d'une start-up qui se trouve du côté de Marseille. Son nom est marqué dessus, c'est Unistellar. Le nom de l'outil, c'est un Iviscope. Il y a deux modèles qui sont sortis depuis. C'est juste des questions de définition au niveau de capture. C'est complètement électronique, automatisé, informatisé. Donc, il n'y a rien à faire. Tout est piloté par le smartphone. Les images viennent sur le smartphone. On peut être 15 autour avec chacun un smartphone et voir la même image en même temps. Mais c'est aussi un outil d'astronomie participative. Ça veut dire quoi, ça? Ça veut dire que l'image que je vois maintenant, si je suis connecté au réseau, je peux la faire partager à toute une communauté, voire assembler les images qu'on voit les uns les autres. Et donc, on fait, quand on a adhéré au truc, on fait partie d'un groupement qui s'appelle le SETI. Le SETI avait été développé pour faire de la recherche de la vie extraterrestre. Et donc, ça permet de pouvoir faire des études sur les étoiles, sur les exoplanètes, par exemple. C'est l'outil idéal, parce que ça permet de voir l'intensité et la couleur de la lumière d'une étoile qui va être occultée par un astéroïde ou son exoplanète qui passe devant. Fier que ce soit les Français qui ont sorti cette technologie-là. Bon, c'est fabriqué en Chine, mais ça, on sait pourquoi.
1: Est-ce que tu as envie de nous parler du coup de ce que tu observes avec cet Iviscope?
3: Iviscope, voilà. L'Iviscope, il est fait là où les autres deviennent un peu plus compliqués. Plus le ciel est loin, plus l'objet est loin, et plus l'Iviscope, il va prendre sa valeur. D'accord? C'est-à-dire, sur le planétaire, c'est pas l'outil idéal. Trop de lumière, donc je suis noyé d'informations. Autant la nébuleuse qui se trouve à des millions d'années, machin, là je vais devenir performant parce que toute grande lumière qui va arriver péniblement sur la Terre, je vais la capturer, je vais le garder et je vais pouvoir vous le restituer. Voilà.
1: Et qu'est-ce qu'on observe là alors?
3: Alors là maintenant, instantanément, on est en plein jour, donc on n'a pas l'étoile, on a une seule étoile, c'est le Soleil, donc comme tous les autres, on met un filtre.

0: on va voir comme avec les autres, dans ce cas-là, on va voir le disque solaire jaune-orange et on va voir les taches solaires qui sont dessus, un peu comme les autres. Là, il n'y a pas de particularité précise.
1: Très bien. Merci beaucoup, Maurice.
0: Ben de rien, avec plaisir.
1: Toujours à Cap vers les étoiles, je suis avec Alexis qui est président d'Astroscience Nord-Ardèche. Bonjour.
2: Bah bonjour à toutes, à tous.
1: Est-ce que tu peux nous parler un petit peu de cet événement et puis un petit peu de l'ASNA ?
2: Alors je vais commencer par l'ASNA. Donc l'ASNA, elle a été créée en 2014 si je ne me trompe pas. À la base c'était à Limoni. Donc c'était un groupe d'astronomes amateurs qui voulaient diffuser leur passion de l'astronomie. Et donc elle a perduré jusqu'à aujourd'hui. Donc les membres fondateurs sont plus là maintenant, mais du coup nous on a repris le flambeau. Donc notre vision des choses, c'est de partager notre passion de l'astronomie pour le grand public en fait, et pour les personnes qui auraient peut-être pas les moyens l'endroit pour se payer un télescope et observer quoi. Donc voilà, on est là pour montrer ce qu'on peut aux gens.
1: Et donc ça prend quelle forme ? Donc vous organisez des événements comme aujourd'hui, Cap vers les étoiles. Qu'est-ce que vous proposez d'autre à l'année ?
2: Sinon à l'année on fait souvent des nuits des étoiles dans les structures qui nous accueillent. Donc on le fait depuis plusieurs années à Malval pour la nuit des étoiles, pour l'observation de la pluie d'étoiles filantes. Mais sinon on peut le faire aussi le reste de l'année. On avait fait un autre événement qui s'appelle On the Moon Again, qui là est plus destiné à montrer la Lune au tout venant. Donc ça on l'avait fait au camping l'année dernière de Saint-Apollinaire, et cette année on l'avait fait à Annonay, sur la place des Cordeliers je crois, enfin où on s'était décalé après place de la Liberté.
1: Pour revenir donc à cet événement, aujourd'hui on est le 18 juillet, ça s'appelle Cap vers les étoiles, c'est la première édition. Est-ce que tu as envie de nous parler un petit peu de ce que vous avez imaginé et de ce qu'on peut trouver ?
2: En fait, quand on fait une nuit des étoiles, c'est toujours chez les autres. En fait, on se déplace pour, entre guillemets, faire la promotion des autres, pour attirer du monde pour les autres. Là, on voulait vraiment avoir notre événement à nous, celui de l'ASNA. Et donc, on s'est tous mobilisés pour pouvoir monter ce projet, tous ensemble.
1: Avoir un événement qui vous ressemble un peu ?
2: Voilà, c'est ça. Chacun, en fait, proposait des animations qu'il pouvait faire, qui lui étaient accessibles, pour justement transmettre au public. Et du coup, monter ce projet tous ensemble, au final.
1: Qu'est-ce qu'on a comme type d'animation, du coup ? Qu'est-ce que les bénévoles de l'ASNA ont imaginé ?
2: Alors déjà, on avait notre système solaire, notre maquette du système solaire. Ça, c'est quelque chose qu'on a mis en place, ça fait déjà 2 ans qu'on l'a. C'était pour la fête de la science. Parce que donc on a un membre, Joël, qui lui fait partie de Science pour tous. Et il y a 2 ans, le sujet de la journée de la science, c'était sur l'astronomie. Et donc on a imaginé de faire une maquette du système solaire avec donc 2 échelles différentes. L'échelle des tailles, au niveau du soleil et des planètes, et ensuite l'échelle des distances qui était beaucoup plus petite, parce que si on voulait prendre la même échelle pour les tailles et l'échelle des distances, il nous faudrait 10 km de large, de long pour étendre toutes nos planètes.
1: Je suis avec Jean-Pierre, là on s'approche, on retourne vers cet énorme soleil qui est appuyé au platane. Est-ce que tu peux nous parler un petit peu de la maquette, des différences de taille entre les astres, des distances entre elles ?
3: Oui, donc on a fait une maquette à l'échelle, au niveau des diamètres. Donc on a fait un soleil de diamètre, de 3 mètres de diamètre, pour avoir des planètes pas trop petites au départ. Les 4 planètes telluriques, elles sont très petites par rapport au soleil. Là, avec un diamètre de 3 mètres, on a Mercure qui fait 9 mm. Donc si on avait pris un diamètre plus petit du Soleil, on n'aurait presque pas vu le Mercure, quoi.
1: Bah, d'ailleurs, on la voit, là, le Soleil donc, qui fait 3 mètres de diamètre, comme tu disais, et Mercure, c'est cette espèce de bille qu'on voit là posée
3: c'est
1: sur
3: la bille,
1: le...
3: C'est la bille qui est posée sur le petit bout de bois.
1: Et tu peux nous en parler, du coup, donc on voit Mercure, Vénus, la Terre, Mars, qui sont à peine plus grosses les unes que les autres.
3: Alors les 4 planètes telluriques, c'est celle-là, là. Tellurique, ça veut dire qu'on peut poser le pied sur la planète. C'est un sol dur. Après, on a les 2 planètes les plus grosses, les géantes, Jupiter et Saturne. C'est des planètes gazeuses. et puis après les deux autres planètes, des planètes de glace, Uranus et Neptune. Donc après, au niveau des échelles, on a pris une autre échelle au niveau des distances. Parce que si on avait pris la même échelle que pour les diamètres, Neptune, elle serait à 9 km d'ici.
4: Ah, ok.
3: Donc on a pris une échelle beaucoup plus fine pour avoir Neptune à 50 mètres. On a une échelle pour les diamètres et une échelle pour les distances. Après, au niveau des anneaux, on voit Saturne avec les anneaux. Tout le monde connaît les anneaux de Saturne. Mais on a aussi des anneaux sur Jupiter, sur Uranus et sur Neptune. Donc sur Uranus, on les a fait figurer un petit peu. Mais sur les autres planètes, on les voit très peu. Même les photos depuis la Terre, on n'arrive pas à les prendre. Et les anneaux d'Uranus, ce qui est intéressant, c'est qu'elles sont vraiment carrément à l'envers.
4: Si on peut les voir. Si vertical, entre guillemets, c'est ouais. ça ouais. Bon, on se rapproche.
3: Donc là, les anneaux de Saturne, ils sont presque à l'horizontale, mm-hmm. par rapport au Soleil. Et là, les anneaux d'Uranus sont vraiment à la verticale, comme si la planète était tombée.
4: Quand vous avez imaginé ce projet de représenter donc tout le système solaire, enfin en tout cas les planètes principales qu'on connaît bien, quel était l'objectif? Qu'est-ce que vous vouliez montrer aux visiteurs et aux visiteuses?
3: Ben, c'est montrer le système solaire justement avec les panneaux qu'on a installés en plus pour voir les diamètres, les masses volumiques, la période de révolution, pas mal de choses sur la structure de chaque planète quoi, qui sont différentes. On peut y parler des distances, des diamètres. Les gens ne pensent pas à toutes ces différences quoi. Déjà, quand on regarde le ciel. Les gens pensent que c'est toutes des étoiles. Tous les points blancs dans le ciel sont des étoiles. Alors qu'il y a des points blancs qui sont des planètes. Jupiter, Saturne, et Vénus et Mars, on les voit toute l'année. Pas tous les jours, mais tout au long de l'année, on voit ces planètes passer. Mais si on ne le sait pas, on croit que c'est des étoiles.
4: Et quelle est la réaction des gens depuis que vous avez commencé comment ils réagissent à cette installation?
3: Bah déjà, ils sont surpris parce que quand on leur dit on va voir des planètes ce soir, ils sont surpris. Et puis alors, quand on a la chance de tomber sur Jupiter ou Saturne avec les anneaux, c'est vraiment splendide, quoi. C'est vraiment un beau spectacle. Et donc, aujourd'hui, on les verra pas. Ce soir, on les verra pas.
4: Mais qu'est-ce qu'on pourra voir ce soir alors?
3: Donc, on va voir des amas d'étoiles, des amas globulaires, des amas ouverts. On peut voir des galaxies avec les ovescopes qu'on a, les télescopes d'une autre génération. Là. Et puis, on voit des étoiles, on voit. Oui, c'est pas mal déjà.
4: C'est déjà pas mal.
3: Oui.
4: Ben, merci Jean-Pierre.
3: De rien. Merci.

0: Ensuite, en atelier, on a ce qu'on appelle un géorama. Donc, c'est une maquette qui représente le système Soleil-Terre-Lune et qui montre les interactions qu'il y a entre ces trois astres. Parce qu'en fait, quand on regarde en astronomie, le Soleil, la Lune et la Terre sont étroitement liés. Par exemple, s'il n'y avait pas eu la Lune, il n'y aurait pas eu de vie sur la Terre. S'il n'y avait pas de Soleil, ben, il n'y aurait pas de système solaire. S'il n'y avait pas la Terre, il n'y aurait pas de vie. Enfin, en fait, voilà, ce trio d'astres est vraiment très important pour la Terre, en fait, au final. Et donc, ce géorama, il permet de mettre en lumière toutes ces interactions qu'on peut retrouver entre le Soleil, la Terre et la Lune.
1: Donc ici, on va utiliser ce qu'on appelle une maquette. C'est une représentation en plus petit d'un système ou d'un objet qui est normalement beaucoup plus gros. Vous avez déjà vu des maquettes de bateaux, hein, ou des maquettes d'avions, des maquettes de maisons, par exemple. Et en général, on les fait à l'échelle. C'est-à-dire qu'on divise les distances par un nombre qui est le même pour toutes les distances. Par exemple, pour une maison, on peut faire une échelle au centième. C'est-à-dire qu'on divise les distances par 100. Un mètre, on va le représenter sur la maquette par un centimètre, 100 fois plus petit. Alors, c'est ce qu'on a essayé de faire là, mais quand même, on s'est planté. Alors, je dis on s'est planté, c'est pas, on n'a pas fait une erreur comme ça, c'est simplement parce qu'on ne pouvait pas faire autrement. En réalité, même si on a essayé de faire un petit peu à l'échelle cette maquette, vous avez reconnu quand même de quoi il est question ici. Alors, vas-y, dis-nous. Voilà, c'est le système Soleil, Terre, Lune, hein, effectivement. Mais il y a un petit problème de taille. Parce que le Soleil, il a une taille de 1 400 000 km dans la réalité. Et la Terre, peut-être vous le savez, c'est pas loin de 13 000 km, 12 800 km. Ça fait un rapport de 100. C'est-à-dire que le Soleil est 100 fois plus gros que la Terre. Dans la maquette, on a fait le Soleil deux fois plus gros que la Terre, au lieu de 100. Mais on ne pouvait pas faire autrement, parce que vous imaginez, le Soleil fait 30 cm dans la maquette, donc 100 fois plus petit, il fallait que je fasse une Terre de 3 mm. On ne la verrait pas. Et vous imaginez la Lune, qui est 6 fois plus petite que la Terre encore. Donc il faudrait faire vraiment des choses très petites. Et pour les distances, j'en parle même pas. Parce que si on voulait respecter les distances, il faudrait que le Soleil soit à 30 mètres de la Terre. Donc il faudrait utiliser une partie du fion qui est à côté. Voilà. Donc c'est une maquette, ça nous donne à voir, mais les échelles ne sont pas bien respectées. Alors ça nous parle quand même, parce que vous voyez que cette maquette, elle est faite pour que ça puisse bouger. Hein, il y a du mouvement. Il y a ce mouvement-là, il y a celui-ci, et bien sûr, il y a celui-ci. Alors, ça nous donne aussi à comprendre un petit peu comment est rythmé notre temps, notre calendrier. Alors, à commencer par celui-ci. Qu'est-ce que ça rythme, ce mouvement-là ? La rotation de la Terre sur elle-même. Et ça correspond, elle fait un tour en combien de temps ?
2: En
1: 24 heures, c'est-à-dire un jour. Vous voyez ce petit point-là que j'ai représenté en Europe. La France, ici, quand elle est dans cette position-là, est-ce qu'elle est dans le jour ou dans la nuit ? Dans le jour, parce qu'elle est du côté du soleil. Et bien sûr, lorsqu'elle est de l'autre côté, évidemment, elle est dans la nuit. Il est quelle heure, là, quand on est pile en face de l'autre côté ? Eh oui, c'est le milieu de la nuit, c'est minuit. Bon, à peu près, hein, parce que c'est pas toujours exactement ça, mais c'est quand même plutôt ça. Donc voilà, ça rythme les journées. Et on alterne le jour et la nuit.
3: D'accord, donc on a cette maquette du système solaire. Tu peux nous parler des autres ateliers ?
0: Donc les autres ateliers, on a une construction des cartes du ciel tournantes. Donc c'est une carte du ciel, ça va nous permettre en fait tout au long de l'année de savoir quelles constellations on voit à tel moment donné de l'année. Et donc on a trouvé des plans sur internet pour construire notre carte du ciel, et du coup on propose aux gens de fabriquer leur carte à eux. Donc on a tout imprimé et les gens découpent et assemblent leurs cartes.
3: Bonjour Pascal, est-ce que tu peux nous expliquer un petit peu ce que vous proposez comme activité ici ?
4: Alors, on a réalisé des cartes du ciel, donc on en a fabriqué quelques-unes, on les vend donc toutes prêtes, et puis on propose aussi pour les enfants un atelier où ils peuvent découper et assembler eux-mêmes leur carte du ciel et on leur explique comment l'utiliser, comment ça fonctionne.
3: D'accord, parce que du coup, est-ce que tu peux nous décrire une carte du ciel et un petit peu son fonctionnement, parce que c'est pas juste une carte en fait.
4: Non, c'est une carte, oui, donc c'est en général c'est rond. Hein. Ça représente toutes les constellations que l'on peut voir dans le ciel. Autour de ce cercle, il y a un autre cercle où on peut voir le mois, le jour et puis les horaires. Donc c'est un système qui tourne. On se positionne sur l'heure, le jour où l'on est. On fait attention aux points cardinaux, hein, nord, parce que c'est indiqué sur la carte, nord-est, ouest. Et ensuite, on lève la carte au ciel et puis ça nous permet précisément de voir les constellations qu'on verra, par exemple, ce soir, 18 juillet à 22h.
3: Merci.
4: De rien.
3: Donc là, on a fait le tour des ateliers qui sont en ce moment. Il y a d'autres choses qui sont prévues un peu plus tard.
0: Alors un peu plus tard, donc, on a la conférence qui est donnée par un docteur en astrophysique. Et après cette conférence, il y aura un petit temps de pause où on va en fait attendre le temps que le soleil se couche et que la nuit se lève. Et on aura une petite conférence sur le matériel d'observation amateur. Donc ça, c'est pareil, c'est Joël qui fait cette conférence, qui va permettre d'expliquer au public comment fonctionne un télescope amateur et comment observer en fait le ciel nocturne avec un télescope.
5: Alors, quand je parle d'instrument, de quoi je parle ? Donc, c'est quoi la fonction principale d'un télescope ? Et c'est quoi la fonction principale des instruments ? Et pourquoi on fait la distinction entre les deux ? L'objectif principal du télescope, c'est collecter la lumière, collecter le plus de lumière possible. Ce qui va intéresser pour un télescope, c'est d'avoir un très très grand miroir. Donc, le miroir, c'est la surface qui va récupérer toute la lumière qui nous vient du ciel. Et la lumière qui nous vient du ciel, quand vous êtes un astronome, vous la voyez tomber sur vous un peu comme de la pluie. C'est-à-dire que n'importe qui, si on se répartit tous sur ce champ et qu'on regarde, on peut tous regarder en même temps la même étoile. Donc en fait, on pourrait tous collecter la lumière qui vient dans notre œil et avoir encore plus de lumière. Ben, c'est le principe d'un télescope. Vous mettez une très très grande surface et vous récupérez toute la lumière. Au lieu qu'elle rentre dans votre pupille qui fait quelques millimètres de diamètre, vous la faites tomber sur un très très grand miroir qui fait plusieurs mètres de diamètre. En gros, si vous êtes un agriculteur et que vous voulez de la pluie, il vous faut une bassine et plus votre bassine est grande, plus vous aurez de pluie. C'est le principe. Donc la lumière, c'est des particules de lumière, c'est des photons, d'accord ? C'est ça qu'on va utiliser et après on va l'analyser. Les instruments, c'est un petit peu, vous pourriez vous mettre votre œil derrière ces télescopes. Votre œil va capter plus de lumière parce que le télescope est devant, il va donner beaucoup plus de lumière. Vous verrez des meilleures images, mais parfois ça ne suffit pas. Ça ne suffit pas parce que notre œil est limité dans sa sensibilité. On a maintenant des systèmes beaucoup plus sensibles pour détecter la lumière. Et puis, l'œil ne voit pas toute la lumière. L'œil est limité à ce qu'on appelle la lumière visible, celle que principalement qu'on reçoit du soleil. Donc entre le bleu et le rouge. Mais si vous allez plus bleu que le bleu, donc le violet, vous avez l'ultraviolet, et plus rouge que le rouge, vous avez l'infrarouge. Donc en fait, on a des lumières, de la lumière qu'on ne voit pas à l'œil, mais qui est là. Et donc parfois, on va utiliser des instruments pour aller mesurer cette lumière invisible. Donc ça nous permet de couvrir tout l'ensemble de la lumière qui peut exister.
3: Je suis à présent avec Johan Richard, qui est astronome et qui vient d'animer une conférence qui avait pour titre « Les grands télescopes du Chili ». Bonjour Johan.
6: Bonjour.
3: Alors pour avoir un peu une petite idée du type de contenu qu'on peut trouver sur Cap vers les étoiles, organisé par l'ASNA, est-ce que tu peux nous parler un petit peu de cette conférence que tu viens d'animer, puis peut-être un mot sur toi et sur ton métier ?
6: Oui, alors en fait je suis astronome à l'Observatoire de Lyon, donc à Saint-Genis-Laval, près de Lyon. Et donc j'ai présenté une conférence sur des instruments qu'on fabrique pour installer dans des observatoires au Chili. On va au Chili pour observer, parce que la qualité du ciel qu'on a en France et près des grandes villes, c'est très compliqué, en particulier pour observer. On fait plus d'observations scientifiques dignes de ce nom. Donc on doit se placer dans des endroits très reculés où le ciel est complètement dégagé et avec une très très belle qualité de ciel pour aller observer. Et il se trouve qu'à Lyon, en fait, la fondation de l'observatoire, on a toujours eu une activité de construction d'instruments et d'observation astronomique, puis de construction d'instruments, c'est-à-dire qu'on va fabriquer des caméras, des instruments de mesure qu'on va installer sur ces télescopes au Chili. Et donc l'idée de la conférence était de leur présenter un exemple d'instrument qu'on a été installé l'an dernier à l'observatoire du Mont Paranal au Chili. Donc c'est un instrument qui va nous permettre de cartographier le ciel en trois dimensions ça va prendre une quinzaine d'années, mais on va aller beaucoup plus loin que tout ce qui a été fait auparavant en termes de quantité et d'efficacité. Et l'idée derrière, c'est de pouvoir comprendre un petit peu de quoi notre univers est fait, où se trouvent les galaxies et quelle est aussi son histoire, parce que tout ça, en fait, c'est de l'espace et du temps. C'est-à-dire qu'on va aller mesurer aussi ce qu'on appelle l'expansion de l'univers qui, on pense qu'on est dans un univers qui est en expansion accélérée et on essaye de comprendre un peu pourquoi et est-ce que c'est vraiment le cas, depuis quand, etc. Et donc tout ça, on essaye de raffiner ça en faisant des cartes de plus en plus précises de notre univers.
7: Oui, c'est de ce dont tu as parlé pendant la conférence. Tu as parlé de cette énergie noire qui expliquerait peut-être cette expansion accélérée de l'univers. Peut-être qu'on en reparlera un petit peu après. J'ai une question sur toi avant. Donc tu as parlé vous construisez des instruments. Toi, ton rôle là-dedans, ça va plus être sur la planification, le design, ou est-ce que tu mets aussi la main à la pâte?
6: Alors, mon rôle par rapport à la fabrication des instruments, en fait, moi, je suis un utilisateur. Je suis un observateur, donc je vais utiliser les instruments une fois qu'ils sont fabriqués. Mais ça veut dire que dans la phase préliminaire, il faut absolument que je sois là aussi pour expliquer de quoi on a besoin, définir un petit peu pourquoi un instrument, il faut qu'il ait telle ou telle forme, quelles sont les qualités qu'il doit avoir. Et puis tout au long du projet, en fait, j'ai travaillé avec des ingénieurs en optique, en mécanique et en électronique, etc., qui vont discuter avec moi pour savoir est-ce qu'il vaut mieux tester les choses de telle ou telle manière, quelle est la vraie utilisation, le vrai besoin, et donc pouvoir valider, parce qu'à chaque fois on se dit on est à la limite des performances, est-ce que ça va aller quand même, est-ce qu'on a nos moyens de compenser, etc.
7: D'accord, ok, donc ouais, ça nous donne un peu une idée de ce que tu fais au quotidien. Du coup, c'est principalement à Lyon, est-ce que tu voyages beaucoup?
6: Alors c'est principalement à Lyon. Quand on fait les observations, même maintenant on va plus du tout au Chili, en fait les observatoires nous envoie les observations par internet, donc on va travailler essentiellement sur ordinateur. Néanmoins, on a beaucoup de déplacements, parce que même l'instrument lui-même, quand on l'a fabriqué, on ne l'a pas fabriqué tout seul. On était en lien avec une quinzaine de différents instituts dans le monde, donc c'est très européen, aussi avec l'Australie qui était impliquée. Mais du coup, ça veut dire qu'on va quand même voyager pas mal pour se rencontrer, discuter avec les autres utilisateurs, avec les autres fabricants d'instruments, disons. Et puis les fournisseurs avec lesquels on a travaillé, qui ont fourni les pièces mécaniques et les pièces optiques.
7: Tout à l'heure, tu parlais du besoin d'être au Chili pour pouvoir observer le ciel correctement, sans pollution lumineuse. En France, il n'y a pas des endroits où on peut observer de manière correcte ?
6: Alors, il y a quelques endroits, mais ça devient très, très limité. Donc, on a deux observatoires principaux, je dirais, pour ce type d'astronomie, l'astronomie visible avec des grands télescopes. Donc, on a le Pic du Midi de Bigorre et l'Observatoire de Haute-Provence. Et ce n'est pas pour ça qu'on ne fait pas des observations de très, très grande qualité. Et il se trouve juste que, on a préféré investir dans mettre des grands équipements dans des endroits où le ciel était encore plus pur, encore plus dégagé, et pour augmenter le plus nos chances. Et aussi se mettre à plusieurs. Il fallait qu'on se mette d'accord aussi avec d'autres pays européens pour contribuer avec un très grand télescope. Un seul pays ne peut pas se payer un instrument ou même le télescope. Donc en fait, c'est en se mettant tous ensemble, partie de la construction européenne, les pays sont mis d'accord, et bien ils ont décidé de les installer dans un site privilégié, et il s'est trouvé que c'était le Chili.
7: D'accord. Pour avoir un aperçu de cette conférence que tu viens de donner, on a commencé à parler tout à l'heure de l'expansion de l'univers qui est accélérée. Est-ce que tu as envie de, peut-être en une minute ou deux, nous donner un petit peu envie sur cette énergie noire mystérieuse?
6: Oui, alors en fait, c'est un des objectifs de l'instrument qu'on a mis en place au Chili, c'est d'aller mesurer l'expansion de l'univers à différentes échelles, à différentes distances. Cette expansion, c'est quelque chose qu'on a découvert depuis maintenant plus de 100 ans. C'était Edwin Hubble à l'époque qui avait identifié le premier qu'il y avait les galaxies s'éloignaient de nous à très grande vitesse. Et en fait, finalement, on fait la même spectroscopie que faisait Hubble il y a 100 ans. Simplement, maintenant, on le fait sur des millions et des millions de galaxies. Et ce qu'on a détecté depuis la fin des années 90, donc c'est quand même relativement récent, c'est que cette expansion de l'univers, notre univers en expansion, il sera en expansion accélérée. Et ça, c'est quelque chose de relativement récent dans l'histoire de l'univers. Et aussi dans l'histoire de l'astronomie, enfin cette découverte.
7: Quand tu dis récent, tu veux dire qu'on l'a remarqué récemment?
6: Pardon,
7: ou que ça vient de...
6: Okay. C'est-à-dire que l'expansion accélérée, elle se retrouve accélérée qu'il y a à peu près 5 milliards d'années, ce qui est relativement court dans l'histoire de l'univers. Et en plus, on l'a découvert très récemment. Donc une des questions, c'est est-ce que c'est vraiment le cas? Il y a quand même quelques dilemmes sur quelques paramètres, même si on pense que c'est un peu du raffinement. Il y a certains résultats récents qui nous montrent que l'énergie noire, enfin, ce serait cette source d'énergie qui expliquerait l'accélération de l'expansion de l'univers, elle serait pas constante. Alors qu'on avait pensé depuis le début que, pour pouvoir expliquer ça, il suffisait d'invoquer une énergie constante partout dans l'univers. Si c'est le cas, ça veut dire que certainement avec Formost, on pourrait vérifier ça.
7: Et donc, Formost qui est...
6: Avec ce nouvel instrument Formost, on sera vraiment en mesure, on pense être en mesure de pouvoir confirmer s'il y a vraiment une variation de l'énergie noire au cours du temps. Si c'est le cas, on pense pouvoir confirmer ça. Et c'est très important de pouvoir confirmer un résultat avec des instruments différents, qui ont certainement des biais différents par exemple. Et notamment la fameuse accélération de l'expansion de l'univers, ça a eu droit à un prix Nobel, mais pas un seul prix Nobel. Il y a eu en fait trois équipes qui ont montré en même temps qu'elles avaient le même résultat. Et c'est seulement une fois qu'on a eu trois équipes qui ont montré qu'ils avaient le même résultat qu'on a dit il y a certainement quelque chose. Voilà. Et là, je pense que là, on est un peu aux prémices de se dire est-ce que l'énergie noire elle est constante ou pas? Est-ce qu'il y a quelque chose? Il faut quand même qu'on continue de creuser et qu'on confirme ça avec différents instruments.
7: D'accord. Et donc avec cet instrument dont vous avez participé à la conception, à la fabrication, on va pouvoir avoir des réponses là-dessus. On les aura dans combien de temps?
6: C'est un peu difficile à dire au niveau de la durée. Le sondage qu'on a prévu pour l'instant, il est sur 5 ans. Et c'est pas en 6 mois qu'on va avoir les premiers résultats. Il faut vraiment cumuler un très grand nombre de statistiques. Il faut apprendre. Apprendre son instrument, c'est quelque chose qu'on a commencé à faire depuis les premières lumières. La première lumière s'est faite en octobre dernier, mais on a déjà travaillé un petit peu avec lui. Mais il y a un peu une phase de domestication, je dirais, et à la fois sur l'instrument lui-même, comment il se comporte, et puis du coup tous les biais que peut introduire notre manière de fabriquer, de faire les observations. Comme simplement la forme du champ qu'on utilise ou des choses comme ça, ça peut affecter les résultats qu'on peut avoir. Donc il faut faire des tests et des simulations aussi derrière. C'est très important de confirmer avec en aveugle, avec une simulation, de se dire j'essaie de reproduire exactement ce que fait mon instrument. Est-ce qu'il serait en mesure de détecter une variation de l'énergie noire ou pas? Et ça, on pense que c'est le cas, mais avec le vrai instrument, il faut bien vérifier ça.
7: Merci beaucoup, Johann Richard. Une dernière question. Si tu avais des ressources à conseiller sur Internet pour nos auditeurs et nos auditrices, vers où tu les dirigerais?
6: Pour vos auditeurs et auditrices, s'ils sont fans de très belles images, évidemment, toutes les images du télescope spatial, de l'Agence spatiale européenne, il y a des très très belles images qu'on peut trouver. Donc ça, c'est vraiment pour simplement la beauté des images. J'aime beaucoup les spectres, mais je pense que pour la plupart des gens, ça parle pas beaucoup. Donc les spectres, c'est ce qui nous permet de mesurer l'expansion de l'univers. C'est des analyses assez fines. Mais vraiment, ce qui peut faire plus rêver, c'est vraiment des images. Et là, je pense que les images du télescope spatial sont vraiment les plus impressionnantes.
7: Merci beaucoup, Johann Richard.
6: Avec plaisir.

0: Et ensuite, une fois qu'il fait totalement nuit, là, on sort les télescopes, tous les télescopes de l'ASSO, et on les pointe vers le ciel pour observer donc amas d'étoiles, galaxies, nébuleuses, des étoiles un peu particulières aussi. Enfin voilà, il y a plein de choses à voir dans notre ciel, quoi.
1: Merci Alexis.
0: Et ben merci à toi.

0: Bonjour.
1: Bonjour. 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
0: Pour cette fin d'année, avec Vortex et Rotative, nous vous présentons le roman « Vers les étoiles » de Mary Robinette Cowell, publié aux États-Unis en 2018 sous le titre original « The Calculating Stars », puis en français aux éditions de Noël.
1: Mary Robinette Cowell est née en 1969 en Caroline du Nord. Sa mère travaillait dans le milieu de l'art et son père dans l'informatique. Elle a fait des études d'art avant d'apprendre le métier de marionnettiste dans une école à Atlanta et de l'exercer pendant près de 25 ans. Elle a travaillé pour la télévision, dans des écoles, mais aussi pour la Jim Henson Company, qui a créé le fameux Muppet Show. Pour son travail de marionnettiste, Cowell a été récompensée de 2 prix d'excellence. Après s'être cassé le poignet pendant une répétition, ce qui l'empêche d'exercer son métier pendant presque 2 ans, elle commence à écrire. Elle se lance alors dans la rédaction d'un feuilleton pour son frère. Parallèlement à sa carrière de marionnettiste et d'autrice, elle a également prêté sa voix pour l'enregistrement de livres audio. Depuis 2012, elle vit à Chicago. Pour Mary Robinette Cowell, écrire de la science-fiction et de la fantasy relève d'un acte politique. Aussi, dans son processus d'écriture, elle utilise un tableur où elle indique des caractéristiques des personnages comme leur genre, leur couleur de peau ou leur orientation sexuelle. Son livre phare, « Vers les étoiles », que nous présenterons aujourd'hui, s'inscrit dans une série. Il est suivi de « Vers Mars », édité en français, et nous attendons la traduction du 3e tome, « The Relentless Moon ». Il s'inscrit dans l'univers des nouvelles écrites précédemment par Mary Robinette Cowell et publiées en français dans le recueil « Lady Astronaut ». Elle a par ailleurs déjà écrit de très nombreuses nouvelles et 2 romans qui ne sont pas traduits en français.
0: Vers les étoiles est une uchronie, c'est-à-dire que le récit se situe dans le passé, tel qu'on le connaît, mais il y a eu dans ce passé un événement qui a changé le cours de l'histoire, un décrochage. On est en 1952, un météore s'écrase dans l'océan Atlantique au large des États-Unis. Une grande partie de la côte Est est dévastée par l'impact. L'onde de choc tue tout être vivant dans un rayon de plusieurs centaines de kilomètres, rayant de la carte un bon nombre de grandes métropoles. La mathématicienne Elma York et son mari Nathaniel, un ingénieur spatial renommé, ont échappé de justesse au cataclysme. Très vite, les deux se trouvent confrontés à des défis de taille. Convaincre les militaires qu'il ne peut s'agir d'une attaque soviétique et les empêcher de lancer des représailles. Et quand Elma découvre que cette catastrophe va dérégler le climat de manière irréversible et entraîner un réchauffement climatique important dans une génération ou deux, il faut aussi faire comprendre aux nouveaux dirigeants politiques et militaires que la Terre est perdue et que l'humanité est vouée à l'extinction, à moins de mettre tous les efforts dans la recherche et le développement technologique pour aller dans l'espace et coloniser d'autres planètes. Quand un programme spatial de grande envergure est lancé par une coalition internationale, seuls des hommes peuvent devenir astronautes. Elma, qui pendant la Deuxième Guerre mondiale avait rejoint le WASP, le service des pilotes féminines de l'armée de l'air, rêve pourtant d'aller dans l'espace. Quelle stratégie et alliance va-t-elle alors déployer pour parvenir à ouvrir le programme aux femmes ?

L'histoire de Vers les étoiles se passe dans les années 50. Et l'autrice, Mary Robinette Cowall, a très bien réussi à mélanger plusieurs ambiances pour fabriquer cette uchronie. À la fois, la société états-unienne de l'époque est bien décrite, une société conservatrice, avant l'apogée du mouvement pour les droits civiques et bien avant le mouvement de libération des femmes des années 70. Et en même temps, l'accélération de la recherche et de la conquête spatiale vient créer un contraste intéressant. Elle a aussi réussi à rendre cohérent ce récit avec des technologies spatiales réalistes et au niveau des connaissances des années 50, sans super

0: avant l'intégration du NACA dans l'IAC. Pendant la guerre, la base de Sunflower disposait déjà des installations nécessaires au lancement des fusées. Il était logique de relocaliser l'ensemble à l'intérieur des terres, loin des côtes dévastées. À 5 km de là, le fruit de notre travail trônait sur le pas de tir. Une fusée Jupiter couronnée d'une capsule minuscule dans laquelle on avait sanglé Stetson Parker, assis sur 113 tonnes de carburant.
1: Le début de chaque chapitre est marqué par un court extrait de la presse d'actualité, donnant des informations factuelles sur le contexte géopolitique, économique, écologique ou social. Ces petits bouts de news permettent de bien se plonger dans l'ambiance d'une catastrophe mondiale et de comment elle impacte toutes les sphères de la société. La plupart sont de vrais titres légèrement modifiés. Ça donne un effet réaliste et permet de saisir l'ambiance générale, au-delà de ce qui traverse les personnages principaux, et notamment de voir comment, petit à petit, les États se remettent de cette catastrophe planétaire. Ou pas, d'ailleurs.
0: Ici BBC World News, 3 mars 1952. Voici les dernières informations avec Robert Robinson. Aux premières heures du matin, une météorite s'est abattue à proximité de la capitale des États-Unis d'Amérique, générant une explosion plus puissante que les bombes d'Hiroshima et de Nagasaki. La tempête de feu subséquente a anéanti Washington DC et sa banlieue dans un rayon de plusieurs centaines de kilomètres.
1: Ce roman est avant tout l'histoire de Elma, une mathématicienne ambitieuse qui se bat dans des milieux super masculins, la recherche scientifique et l'armée de l'air. Elma est acharnée, elle ne se laisse pas faire et se bat dans tous les domaines pour être respectée. Elle décrit donc le sexisme et la misogynie à l'œuvre dans la société et particulièrement au sein de l'armée et du programme spatial. Exclusion et invisibilisation, humiliation et harcèlement sexuel de la part des supérieurs et collègues, dévalorisation, assignation à des rôles genrés, pression pour correspondre à des normes esthétiques, etc. Elle s'y confronte, par exemple, quand elle propose son aide en tant que pilote tout juste après la catastrophe.
0: Il m'a regardé sans se lever. Madame York, j'ai entendu aux informations que l'Air Force mobilisait des troupes pour transporter les réfugiés. Je suis entrée m'asseoir sans y avoir été invitée. Je ne voulais pas que l'idée de laisser une femme debout le mette mal à l'aise. C'est exact. Mais ne vous inquiétez pas, cela ne concerne pas votre mari. Dans la mesure où il ne fait pas partie de l'Air Force et qu'il n'est pas en service actif, ça ne me surprend pas. J'ai expiré lentement pour chasser mon irritation croissante. Je me demandais si moi, je pouvais être utile. La plupart de vos hommes sont encore en Corée. Une pilote en plus, ce n'est pas rien. Eh bien, c'est très aimable à vous, mais ce n'est vraiment pas un endroit pour une dame. Il y a plein de femmes parmi les réfugiés. Et comme j'ai une expérience de première main, il a levé un doigt pour me faire taire. J'apprécie votre zèle, mais ce ne sera pas nécessaire. Le général Eisenhower rappelle nos soldats et nous avons des aides de l'ONU. Et la Corée ? Le cessez-le-feu vient d'être signé. Il a effleuré des papiers sur son bureau. Et maintenant, si vous voulez bien m'excuser, pourtant, tant qu'ils ne sont pas rentrés à la maison, vous êtes à court de pilote. Vous envisagez de vous engager dans l'Air Force ? Dans le cas contraire, je ne peux vous laisser piloter nos appareils. Il a fait semblant de le regretter. Et comme votre avion a été endommagé, je crains que vous n'ayez rien à faire ici. Bon, je me suis levé, pas lui. Merci de votre attention. Je vous en prie. Il a baissé les yeux vers le mémo. Vous devriez essayer infirmière. Je crois comprendre que c'est une bonne occupation pour les femmes. Comme c'est intelligent, merci encore mille fois, colonel Parker. Il avait raison. C'était ça qui m'énervait le plus. Je voulais être utile, mais mes compétences ne servaient à rien. Sans avion, qu'étais-je censé faire ? Poser le problème en équation jusqu'à épuisement ?
1: Un des trucs qui est décrit, c'est qu'en tant que femme, Elma peut être jugée et entièrement discréditée pour son apparence. Et puis, elle peut aussi être réduite et que son intelligence, ses compétences ne soient pas prises en compte à leur juste valeur. Tout ça, Elma l'a très bien intégré et la phrase de sa mère lui revient toujours en tête. Elma, mais qu'est-ce que les gens vont penser ? Mais cette peur du regard des autres a aussi été construite par son expérience scolaire traumatique en tant qu'élève surdouée.
0: Rencontrer le président, ça serait infiniment pire. Mais ce n'était pas pour aujourd'hui au moins.

0: moi. Ce ne serait peut-être pas nécessaire d'ailleurs. Mon niveau d'accréditation n'était sans doute pas assez élevé. Quelque chose me sauverait forcément. Je n'aurais pas à affronter toute une assemblée d'hommes. Je suis une femme intelligente. J'avais bien conscience de ne rien risquer. Rien du tout, vraiment. Et pourtant, entrer au lycée à l'âge de 11 ans, être la seule fille du cours de mathématiques, systématiquement, aller à la fac à 14 ans, subir la curiosité générale parce qu'on est doué en calcul mental, se faire détester des garçons, détester au plus haut point parce qu'on ne se trompe jamais en classe, servir d'outil aux professeurs, les uns après les autres. Réfléchissez, même cette petite fille connaît la réponse. Quand j'ai quitté la fac, j'étais prête à tout pour éviter de prendre la parole en public.
1: Ces angoisses sont aussi liées au sexisme et à la dévalorisation et l'invisibilisation à laquelle Elma est sans cesse confrontée.
0: Les hommes se sont attablés, puis nous ont observés d'un air attentif. Mon cœur battait très vite, les feuilles de papier me collaient aux mains. À me voir, on aurait eu du mal à croire qu'il neigeait dehors. Heureusement, j'étais là en qualité d'assistante, au cas où Nathaniel ait besoin de calculs complémentaires pour clarifier la situation. Un atterrissage forcé, une avarie de moteur, aucun problème. M'adresser à une pièce pleine de gens, non merci. Sur le moment, je n'espérais qu'une chose, en finir avec cet après-midi sans vomir. Par ailleurs, les données présentées par de jolies jeunes femmes étaient constamment traitées de la même façon. Autant laisser Nathaniel parler. J'ai posé ma liasse de documents sur une petite table entre les tableaux noirs. L'un d'eux était vierge, de nombreuses craies de différentes couleurs m'attendaient. J'en ai saisi une pour m'occuper les mains. Le froid cylindre blanc a absorbé la sueur de ma peau.
1: Ces crises d'angoisse s'entretiennent, car elles font redouter à Elma, si elle en parle, d'être considérée comme inapte à piloter et d'être exclue de fait des programmes spatiaux. Donc, non seulement ces crises d'angoisse sont générées par la peur de l'exclusion et du jugement inhérent à la société patriarcale, mais elles génèrent de la culpabilité, de l'autodévalorisation et encore plus de discrimination. Si la narratrice de Vers les étoiles est Elma York, elle n'en est pas moins en couple avec Nathaniel. Et le roman raconte leur relation depuis le point de vue de Elma. Yel forme un vrai couple de geeks qui aiment leur travail et peuvent se pencher pendant des heures dans des calculs minutieux. Elma présente sa relation avec Nathaniel de manière très positive. Yel se connaissent très bien et comprennent vite de quoi l'autre a besoin. Yel sont attentionnés l'un l'une avec l'autre. Nathaniel a d'ailleurs régulièrement une posture de soutien et de prise de soin.
0: Il a soupiré à nouveau, les yeux baissés. Je suis désolé, je suis nerveux, ça me rend égoïste. Puis il s'est approché de moi pour me prendre dans ses bras. Tu as besoin de quelque chose aujourd'hui? Une théière bien chaude? Du chocolat? Ah, des promesses creuses. Tu comptes le trouver où ton chocolat? Tous les ports de la côte Est étaient fermés. Les rayonnages du supermarché se clairsemaient déjà. J'en réquisitionnerai avec l'aide du général Eisenhower. Sous quel prétexte? Le sort du monde dépend du bien-être de ma femme. Il m'a embrassé le front. Je ne suis même pas sûr d'exagérer.
1: Bien sûr, des fois, il est un peu à la masse et ne se rend pas compte de l'ampleur de ce que vit Elma.
0: Je voulais que tu sois là au cas où je ne saurais répondre à certaines questions, comme la corrélation entre la vapeur atmosphérique et la hausse globale des températures. J'ai feuilleté l'un des rapports que j'avais tapé. Page 4, un graphique au dos détaille la hausse des températures sur les 50 prochaines années. Donc tu... Je sais. Ils le croiront si ça vient de toi. Pas si je l'explique moi. Arrête! Il s'est détourné du miroir. Lequel de nous deux assistait le prof à la fac? Dès qu'il s'agit d'expliquer un problème, tu es brillante. Mon mari était un type bien. Il croyait en moi. Mais il avait aussi des œillères. Parce qu'il mesurait mal à quel point les gens ignoraient mes propos avant qu'il les soumette lui.
1: Et d'ailleurs, même si elles se connaissent très bien, Elma arrive à cacher ses crises d'angoisse à Nathaniel, alors que c'est quelque chose qui prend énormément de place dans sa vie.
0: Je me tenais devant le placard, contemplant ma maigre garde-robe. Dès que j'optais pour une robe, mon estomac se nouait. Tout le monde me regarderait. Et si je choisissais la mauvaise, et si mes calculs étaient faux, mieux valait rester à la maison et ne pas accompagner Nathaniel à sa réunion avec le général. Elma, quelle cravate devrais-je... Tu n'es pas encore habillée? Nathaniel s'est arrêté sur le seuil de notre chambre. Nous avons rendez-vous avec le général dans 30 minutes. Il tenait une cravate dans chaque main. La bleue, assortie à tes yeux. J'ai fermé la porte du placard et le nœud dans mon estomac s'est immédiatement défait. « Ça va ?» Il a baissé ses cravates et s'est approché de moi pour me poser la main sur le front. « Je suis juste un peu patraque. J'avais mes règles, mais ce n'était pas ça le problème. Je pouvais toujours m'en servir comme prétexte pour échapper à cette réunion. »
1: Un des aspects de leur relation, c'est aussi la sexualité. Elma kiffe le sexe et elle le dit dans la narration. Peut-être pas avec les autres personnages. À force, ça devient un peu pénible, toutes ces allusions au sexe hétéro. Dans les premières pages du roman, j'ai d'abord eu l'impression qu'elle en parlait vite et fort, surtout pour être bien sûr qu'on ne puisse pas se méprendre sur son hétérosexualité. Mais si on garde en mémoire que l'histoire se passe dans les années 50, avant ce qui a été appelé la révolution sexuelle, ça permet aussi de montrer Elma dans des logiques d'émancipation et allant à l'encontre des tabous et d'injonctions puritaines. Reste que l'histoire, même si elle montre une femme forte, volontaire et émancipée, est tout à fait hétéro-limitée. Et puis, à des moments, Nathaniel est présenté comme un peu trop parfait, ce qui rend le récit gnangnan. Et en même temps, je trouve ça appréciable d'avoir un personnage de mec cis hétéro qui se comporte plutôt comme un allié, de donner des exemples positifs de gars pour permettre aussi d'imaginer un monde moins patriarcal.

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1: Aujourd'hui, on vous présente le roman « Vers les étoiles » de Mary Robinette Kowal.

0: Elma et Nathaniel York sont des juifs séculiers, c'est-à-dire non-croyants, et sans être au centre du récit, cette question n'est pas sans importance. À plusieurs reprises, sans être religieux, Yael trouve de la force ou du réconfort dans les rites ou coutumes juives. Ainsi, par exemple, quand, après avoir échappé de justesse à l'onde de choc dévastatrice, Yael trouve un bras humain sur leur chemin.
1: Au front, j'avais vu bien pire qu'un simple membre sectionné, même en convoyant des avions. La situation actuelle n'avait rien à voir avec une guerre, mais il y aurait de nombreuses victimes. Enterrer ce bras ne servirait à rien. Pourtant, l'abandonner ici nous semblait injuste. J'ai pris la main de Nathaniel. Baruch Dayan Hamet. Son baryton rugueux a rejoint ma propre voix. Notre prière était moins pour cet inconnu, qui n'était probablement pas juif, que pour tous les morts qu'il incarnait, pour mes parents, pour les milliers, les centaines de milliers de personnes qui avaient perdu la vie aujourd'hui. Et là, je me suis enfin mise à pleurer.
0: On est dans les années 50. Les atrocités de l'Holocauste sont toutes récentes. Et même si la famille de Elma s'était installée aux États-Unis bien avant, l'assassinat de 6 millions de Juifs a forcément laissé des traces dans la mémoire collective. De plus, des rescapés du régime meurtrier nazi sont venus rejoindre les communautés juives installées sur le continent américain. Tout ça se mêle aux horreurs et deuils de la catastrophe toute récente.
1: Vous allez bien ? La voix d'un homme âgé avec une pointe d'accent allemand juste derrière moi. Je me suis retournée en souriant. Mes yeux devaient être rouges. Pardon, je ne voulais pas bloquer le passage. Une marche plus bas, l'homme était à peine plus âgé que moi. Son visage, par contre, avait gardé une maigreur que j'ai immédiatement reconnue. Un survivant de l'Holocauste. Vous aviez de la famille ? Seigneur, épargnez-moi la sollicitude des inconnus. J'ai contemplé l'horizon, la lueur ambrée au-dessus des plaines de l'Ohio. Oui donc, je dois parler au rabbin. Il a hoché la tête et m'a dépassé pour me tenir la porte. Je suis ici pour la même raison. Oh, je suis désolée. Quel schlub égocentrique j'étais. Il y avait d'autres juifs à Charleston. Et à New York, les dégâts semblaient importants. Quant à Washington, combien d'entre nous avaient péri en ne laissant personne derrière eux pour allumer les bougies Yahrzeit et réciter le Kaddish? Il a tristement haussé les épaules en m'invitant à entrer. J'ai pénétré dans le foyer de la synagogue. Derrière les portes ouvertes, je distinguais tout juste la lumière réconfortante de la flamme éternelle suspendue devant l'arche, tel un rappel. Cet homme, il avait dû fuir l'Allemagne et se croire en sécurité. Et le météore s'était abattu. Pourtant, il avait survécu, tout comme moi. C'était ce que nous faisions. Nous survivions. Et nous nous souvenions.
0: Elma est régulièrement confrontée à l'antisémitisme. Parfois ouvertement hostile, parfois surtout dû à l'ignorance et à un manque de réflexion et d'attention. Un moment vraiment intéressant est quand Myrtle et Eugene Lindholm offrent d'héberger le couple réfugié dans leur maison. Les York sont des juifs blancs, les Lindholm sont des chrétiens noirs. Et la première rencontre entre Elma et Myrtle révèle leur ignorance respective des réalités de vie de l'autre.
1: La porte s'est ouverte alors que nous grimpions les quelques marches. Une femme potelée, en robe bleu ciel, est sortie. Sa peau n'était pas plus sombre que celle de Nathaniel en été, ses traits doux et ronds. J'ai pris conscience, avec étonnement, que je n'étais encore jamais entrée chez une noire. Les cheveux bouclés de Madame Lindholm étaient coiffés en couronne bouffante. Ils encadraient les courbes de ses joues d'un brun clair. Derrière ses lunettes, ses yeux soulignés de rouge étaient plissés d'inquiétude. Elle a ouvert la porte en grand, une main posée sur son ventre. « Oh, ma pauvre, entrez, vite !»
0: Un peu plus tard, Myrtle propose à manger à Elma.
1: « Et maintenant, que diriez-vous d'un sandwich au fromage et au jambon ?»« Oh, peut-être juste au fromage ?»« Après une journée pareille, il vous faut des protéines. » Maman disait toujours qu'il fallait en finir vite avec ce détail dans une conversation. « Nous sommes juifs. » Elle s'est raidie, sourcils haussés. « Vraiment ? Eh bien, je ne l'aurais pas deviné en vous voyant. » C'était bien intentionné. Ça l'était vraiment. Je devais le croire parce que j'étais invitée chez elle. Je n'aurais nulle part où aller. J'ai dégluti puis souri. Donc le fromage, ça ira très bien. »

0: Mary Robinette Cowell réussit bien à montrer comment plein de formes de discrimination et d'oppression sont à la fois à des endroits clairs et visibles, comme exclure ouvertement les femmes du programme spatial, ou la ségrégation officielle interdisant plein d'espaces aux personnes noires. Mais en même temps, l'oppression est toujours présente aussi de manière plus insidieuse ou subtile dans les interactions quotidiennes. Et dans tout ça, à mesure que le récit avance, Elma prend conscience des endroits où elle a des privilèges. Et ce qui m'a alors vraiment plu dans ce roman, c'est le fait que tout ce processus de prise de conscience est explicité dans la narration et vraiment pas de manière complaisante avec Elma. Par exemple, lorsqu'elle se rend à un aéroclub noir à la recherche d'avions et de femmes pilotes dans le but d'organiser un événement pour influencer l'opinion en faveur des femmes astronautes. Pas toutes les pilotes noires ont alors envie de rejoindre son projet.
1: Je refuse d'aider une blanche à nous exploiter. J'ai autre chose à faire de mon temps. Vous exploitez ? Je me suis levée à mon tour. Écoutez-moi, je vous propose de piloter, pas de balayer ni de faire le service. Elle a grondé. Vous voyez, elle ne nous voit pas autrement. Je suis mathématicienne et chimiste. Je travaille dans l'industrie pharmaceutique. Mais vous n'avez qu'un rôle de domestique à l'esprit. Non merci, madame. Continuez à vouloir nous sauver si ça vous chante. Ce sera sans moi. Elle est partie en me plantant sur place. J'avais très chaud. J'étais sans doute rouge, de colère et de honte. J'aurais dû me méfier. J'avais fait la même erreur avec Myrtle quand nous avions emménagé. Je l'avais prise pour une femme au foyer. Elle était calculatrice dans une entreprise noire de produits chimiques pour lisser les cheveux. Je n'étais même pas au courant que ces produits existaient.
0: Et c'est pareil pour tout ce que Elma va mettre en place pour lutter contre le sexisme et la misogynie, pour dealer avec l'antisémitisme, pour finalement trouver une posture d'alliée contre le racisme anti-noir, et aussi comment elle se débat avec ses crises d'angoisse. Toutes ces stratégies sont vraiment assez explicitées. On sent bien que ça vient d'un vécu, d'une expérience concrète, ou alors d'un procédé de recherche bien approfondi et sincère. Questionnée à ce propos dans une interview en 2018, l'autrice Mary Robinette Cowell répond ceci.
1: J'essaie d'extrapoler à partir de choses que je connais, et je lis beaucoup. Et puis j'essaie aussi de travailler avec ce qu'on appelle souvent des sensitivity readers. Mais j'hésite à utiliser ce terme. Je les considère plutôt comme des personnes qui ont un savoir expert. C'est toujours à moi de m'assurer que j'ai suffisamment de connaissances pour ne pas être offensant. Mais elles peuvent m'aider à repérer des points émotionnels que je ne penserais pas aborder. De bien des façons, j'ai l'impression que l'on fera toujours des erreurs. Mais si vous n'avez pas lu ou écouté suffisamment pour comprendre ce qui pourrait être offensant, vous ne devriez probablement pas écrire ce personnage. Et donc, l'une des choses que je fais, comme lorsque j'ai décidé qu'Elma serait juive, je l'ai fait en partie parce que c'était un domaine avec lequel j'avais un lien personnel, même si je ne suis pas juive moi-même. Et il est certain que le parcours d'Elma, dans l'examen de ses propres privilèges, est mon propre parcours. C'est-à-dire que la plupart des conversations qu'elle a sont des conversations que quelqu'un d'autre a eues avec moi. Donc, ce qui est bon dans ce livre est le résultat du travail émotionnel de quelqu'un d'autre. On peut m'en attribuer le mérite, mais je ne le mérite pas.

Alors, pour conclure, j'ai envie de dire que le roman Vers les étoiles a certes ses défauts, notamment une sorte de survalorisation et omniprésence de l'hétérosexualité, ou une vision centrée quasi uniquement sur le point de vue états-unien, alors que le livre raconte en grande partie l'histoire d'une alliance spatiale internationale. Mais il a le mérite de nommer des thématiques pas si courantes, telles que la judaïté et l'antisémitisme. Et de plus, Mary Robinette Kowal décrit d'une manière assez fine non seulement différents mécanismes d'oppression et de discrimination dans toute leur complexité, mais aussi des prises de conscience, des postures de soutien et des alliances. Et en plus, il s'agit d'un roman vraiment divertissant. J'étais bien prise dans le récit et j'ai hâte de lire la suite.

0: Voilà, on arrive à la fin de notre émission. Aujourd'hui, on vous a présenté « Vers les étoiles » de Mary Robinette Kowal, paru en 2020 aux éditions de Noël dans la traduction française de Patrick Imbert.
1: Ce roman de plus de 550 pages a reçu de nombreux prix renommés, dont récemment le prix Julia Verlanger.
0: Cette émission est montée avec des bouts de musique de John Carpenter.

0: Au revoir et à la prochaine.
1: Au revoir.
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3: En temps universel, 11h ici à Paris. 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Toute l'actualité internationale, c'est avec Frédéric Jeudot. Bonjour Frédéric.
4: Bonjour Namoury, bonjour à tous. La commémoration de l'explosion du port de Beyrouth, c'était il y a 6 ans. Le Liban attend toujours la publication de l'acte d'accusation par le juge d'instruction. Visioconférence peut-être un peu tendue en ce moment avec les ministres de l'Intérieur des 27 pays membres de l'UE pour une mise au point sur ce qui s'est passé à Ceuta la semaine dernière. Et puis les pompiers, toujours aux prises avec de graves incendies en Grèce à quelques dizaines de kilomètres d'Athènes dans le nord-ouest des États-Unis. C'est la ville de Spokane qui est menacée. C'était il y a 6 ans. Jour pour jour, l'explosion du port de Beyrouth, des tonnes de nitrate d'ammonium stockées où elles n'auraient pas dû. La moitié de la ville avait été soufflée par l'explosion qui a fait plus de 220 morts et 6500 blessés. Depuis, le Liban attend toujours de connaître les responsables de cette catastrophe. À la veille des commémorations, hier, le président libanais a appelé le juge chargé de l'enquête à enfin publier l'acte d'accusation, une étape qui serait potentiellement décisive dans un dossier longtemps paralysé par les blocages politiques. Abla Junaidi.
5: Publier l'acte d'accusation est indispensable et ne peut plus attendre pour le président libanais. Joseph Aoun en appelle à poursuivre tous ceux qui ont failli à leur devoir, quel que soit leur rang. Le juge d'instruction a bouclé son enquête en mars dernier et transmis son dossier au parquet. Les noms d'environ 70 personnes, parmi lesquelles des responsables politiques, militaires et sécuritaires y figurent. Elles pourraient être renvoyées devant un tribunal, mais pour l'heure, le dossier reste bloqué au parquet et aucun suspect est encore détenu au Liban. Un énième retard dans cette procédure longtemps paralysée sous la pression d'une partie de la classe politique, notamment du Hezbollah. Freinée pendant 2 ans, l'enquête n'a pu reprendre qu'au début de l'année 2025, après l'arrivée du gouvernement actuel, promettant de garantir l'indépendance de la justice dans un pays où règne largement l'impunité. L'exécutif avait réussi à faire lever les recours déposés contre le juge Tarek Bitar, qui entravait jusqu'ici la poursuite de ses travaux.
4: Abla Junaidi. Depuis l'explosion du port, le Liban a été emporté dans la guerre entre le Hezbollah et Israël. Dans un message à la télévision ce matin, le chef du Hezbollah, Naïm Qassem, déclare que les négociations directes entre le Liban et Israël n'apporteront que honte, humiliation et compromis successifs. Allusion à la nouvelle session de pourparlers qui s'ouvre à Rome. Le Qatar, l'Égypte et la Turquie condamnent Israël pour ses violations continues dans la bande de Gaza. Les bombardements sont quotidiens alors qu'une trêve est normalement en cours. Israël dit vouloir continuer à viser des membres du Hezbollah tant que possible. Le Conseil de la paix, chargé de mettre en œuvre la deuxième phase du plan de paix, a assuré Israël que l'armée ne se retirerait pas de Gaza avant le désarmement complet du Hamas. Situation toujours tendue dans le détroit d'Ormuz. Un navire a été touché la nuit dernière. Si l'horaire a été respecté, la visioconférence est en cours depuis 1 heure environ. Les ministres européens de l'Intérieur doivent tirer les leçons de ce qui s'est passé à Ceuta la semaine dernière. Cet afflux massif de migrants tentant de gagner à la nage l'enclave espagnole dans le nord du Maroc. Des jeunes, en grande partie, qui avaient vu des vidéos sur TikTok selon lesquelles les portes de l'Europe étaient ouvertes. Les Européens sont divisés. Certains pays comme l'Italie ont reproché à l'Espagne sa politique migratoire jugée trop laxiste. Mathieu Tardis, spécialiste des politiques migratoires européennes et des réfugiés, co-directeur de Synergie Migration, était notre invité ce matin. Selon lui, il n'y a rien à attendre de cette réunion.
6: Je ne pense pas que de grandes décisions soient prises aujourd'hui. Ce sera plutôt peut-être cet automne, si besoin, lors du Conseil européen de fin octobre. Je ne pense pas qu'il y ait des mesures à prendre dans l'immédiat. Sur le cas d'espèce, Moi, je dirais presque que c'est erroné de parler de crise migratoire sur ce qui s'est passé la semaine dernière à Ceuta. Reste encore à éclaircir pourquoi il y a eu ces arrivées importantes et très subites de personnes, pourquoi il y a eu autant de morts.

0: rentrer chez eux. C'est ce qu'a constaté Tom Andrews, le rapporteur spécial de l'ONU sur la situation des droits humains au Cambodge. À Phnom Penh, Valentin Sébron.
1: La trêve reste fragile et les combats de décembre ont laissé de profondes traces à la frontière. Phnom Penh accuse l'armée thaïlandaise d'occuper plusieurs villages et d'empêcher leurs habitants de rentrer. Voilà ce que nous dit Penbona, porte-parole du gouvernement cambodgien.
2: Ils ont mis les conteneurs, les films appelés, ils ont détruit toutes les maisons des Cambodgiens là-bas et les villageois ne peuvent plus rentrer à la maison. Donc ce qu'on appelle l'occupation militaire.
1: Bangkok affirme au contraire que ces villages se trouvent en territoire thaïlandais, selon les autorités. Des Cambodgiens s'y sont installés il y a plusieurs décennies lorsque la Thaïlande accueillait des réfugiés fuyant la guerre civile. Sihasak Phongkhetkeo, ministre thaïlandais des Affaires étrangères, en conférence de presse.
3: Ces villages empiètent sur le territoire thaïlandais depuis la guerre civile au Cambodge. Cela fait déjà plus de 50 ans.
1: À propos des habitants désormais sans logement, il ajoute:
3: c'est malheureusement la réalité d'un conflit, la réalité des affrontements que nous avons traversés.
1: Pour Tom Andrews, rapporteur spécial de l'ONU sur les droits humains au Cambodge, le droit international garantit pourtant aux déplacés d'un conflit le droit de rentrer chez eux. Valentin Sébron, Bangkok, RFI.
0: Un cinquième jour de lutte contre un grave incendie en Grèce. Les pompiers ont encore lutté toute la nuit. Les feux sont à une cinquantaine de kilomètres d'Athènes. Dans le nord-ouest des États-Unis, des quartiers entiers de la ville de Spokane ont été incendiés. 65 000 personnes évacuées. Aucun des trois incendies qui menacent la ville n'est contenu. Là-bas aussi, la conjonction de sécheresse et des vents violents rendent très difficile la lutte contre les feux. En France, plusieurs artistes préparent un concert spécial le 27 août prochain, tous bénévoles: Zazie, Renaud, Pascal Obispo, Gaëtan Roussel, Julien Clerc et Benabar, notamment, se retrouveront à Bordeaux. Concert caritatif diffusé à la télévision pour récolter des fonds pour les sinistrés. Les températures sont en baisse aujourd'hui en France, parce que pour l'année, ce sont des records inégalés. Plusieurs massifs forestiers ont été interdits d'accès en raison du risque d'incendie. Combien coûteront les vagues de chaleur et leurs conséquences en France? 3 à 6 milliards d'euros selon les premières estimations. Une partie sera prise en charge par les compagnies d'assurance. Le harcèlement moral, c'est une façon de parler ou d'agir qui rend les conditions de travail très difficiles. Et lorsque la personne est très impliquée dans son travail, sa santé mentale ou physique peut être gravement atteinte. Les cas sont en hausse dans toutes les entreprises françaises. Lorsque cela se passe dans les services du Premier ministre, c'est plus inattendu car l'État a un devoir d'exemplarité. C'est en tout cas ce qu'ont révélé nos confrères de France Inter hier. Une plainte a été déposée et une enquête ouverte après des semaines de brimades subites par une fonctionnaire de Matignon, Marius Lafont.
4: Cette fonctionnaire avait 30 ans de carrière dans le service public, mais l'instabilité au sommet de l'État a chamboulé son travail. Maître Mazza, son avocate.
5: C'est quelqu'un qu'on a mis au placard, placé au sous-sol, elle ne participe plus aux réunions.
4: De chef, elle se retrouve à pousser un chariot jusqu'à l'accident.
5: Évidemment, elle est tombée dans l'escalier, ce qui a provoqué la risée de la hiérarchie. Et on s'est retrouvé dans une situation qu'on retrouve dans du harcèlement scolaire très crasse. Ça s'est reproduit à de multiples reprises.
4: La fonctionnaire tente de se suicider. Sauver le travail ultra dégradé dans le service public pour Maître Mazza.
5: Les personnes concernées mettent des années à sortir. C'est vraiment le principe du syndrome post-traumatique comme on le vit en temps de guerre. C'est particulièrement irresponsable et malvenu de maltraiter de tels agents publics quand on voit le dévouement qu'ils ont à la nation avec les moyens inacceptables avec lesquels on les fait travailler.
4: Police, finances publiques, les suicides se multiplient dans les services de l'État. Dans le cas de cette agente, le parquet de Paris a ouvert une enquête préliminaire. Contactée par RFI, la direction de l'administration de Matignon indique que des enquêtes internes sont en cours et qu'un audit sur les facteurs de risque psychosociaux est prévu bientôt.
0: Il est 11h10 à Paris.
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À l'heure où les médias dominants entretiennent un voile d'une désespérante opacité sur nos horizons, il nous a semblé urgent de changer de prisme. Le monde est un océan qui se soulève. Au cœur de ces vagues règne ce qui fait de nous des êtres vivants. 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Bonjour et bienvenue dans l'actu des oubliés. Au Paraguay, les luttes indigènes ont repris pour le droit à la terre à travers un cycle nommé lucha prolongada, littéralement lutte prolongée, en opposition à la loi Zabalariela. Au Mexique, c'est contre les grands projets industriels que la mosaïque des peuples s'organise et lutte pied à pied dans de très nombreuses localités. Déjà à l'automne, le Paraguay s'était soulevé lors de l'adoption de la loi Zabalariela, qui prévoit jusqu'à 10 ans de prison pour l'occupation illégale des terres, mode d'action par excellence des paysans sans terre, notamment indigènes, pour subvenir à leurs besoins. Cette loi est depuis un axe majeur de la répression des luttes et de la criminalisation des organisations indigènes par le gouvernement néolibéral paraguayen. La Izquierda Diario explique que le problème de la terre au Paraguay provient de la guerre qui vit la défaite du pays face à une alliance des oligarchies brésiliennes, argentines et uruguayennes entre 1864 et 1870. Avant cela, les terres paraguayennes étaient possédées à 80% par l'État et destinées à la vie, à l'habitat et à la production des communautés indigènes et des coopératives agricoles. Après la victoire des oligarques, se développe un latifundisme capitaliste qui règne jusqu'à nos jours avec des terres qui appartiennent pour l'essentiel à de grands propriétaires ou à des entreprises privées qui embauchent les paysans et les paysannes, voire les exploitent dans des conditions quasi féodales. La révolution agraire n'a pas eu lieu au Paraguay. La dictature de Stroessner, de 54 à 89, n'a fait qu'empirer la situation alors qu'étaient exterminées dans le sang les ligues agraires qui se battaient pour les terres. Depuis 89, l'héritage de cette dictature vit à travers le Parti Colorado, au pouvoir de manière quasi permanente. En 2008, seulement 2% de la population était propriétaire de 89% des terres. Plus récemment, les entreprises multinationales de l'agrobusiness sont la menace la plus lourde sur les paysans et les paysannes, en particulier la culture de soja transgénique, puisque selon l'organisation Base IS, il occupe 80% des terres cultivables du Paraguay en 2021. Les terres autrefois couvertes de jungles ou de zones humides sont désormais utilisées au maximum et perdent en résilience face aux phénomènes climatiques de sécheresse et d'inondation. Où que ce soit à travers le monde, la perte des terres pour les populations paysannes n'est pas seulement une condamnation à la pauvreté ou plus gravement à la famine. Le droit à la terre est une condition nécessaire, et plus encore pour les peuples autochtones, pour survivre culturellement, en tant que peuple ou groupe social. Alors, à défaut de soutien de l'État, qui s'est toujours posé en garant de l'agrobusiness sous ses différentes formes, les communautés paysannes et indigènes ont mené de grandes campagnes d'occupation. Des dizaines de milliers de familles ont ainsi trouvé refuge depuis le début des années 2000, à travers des centaines d'occupations. Actuellement, plus de 800 occupations illégales sont en cours dans le pays. La Coordination nationale des femmes paysannes et indigènes lutte au jour le jour pour la reconnaissance des droits des peuples à la terre. Elle participe activement à l'occupation des terres via des assemblées non mixtes et à leur défense physique et juridique. Ces dernières années, de nombreuses occupations ont donné lieu à des rétributions de terres qui sont devenues des territoires de plein droit pour la culture indigène et l'agriculture ancestrale. Voilà pourquoi les lobbies de l'agrobusiness ont tant souhaité la mise en place de la loi Zabalariela, votée en août 2021 pour criminaliser ce mode d'action. Après une lutte spontanée à l'automne et une marche unitaire qui a réuni 10 000 personnes en décembre, l'ensemble des organisations paysannes et indigènes, dont la puissante Fédération Nationale Paysanne, ont donc commencé le 9 mars une lutte prolongée, avec un paroxysme le 24 mars dans la ville d'Asunción. En même temps que l'abrogation de cette loi, les organisations réclament la rétribution des terres aux peuples indigènes, l'arrêt des expulsions, la libération des prisonniers politiques et un soutien de l'État aux communautés affectées par le changement climatique. Car les périodes de sécheresse intense et de pluie dévastatrice s'enchaînent dans le pays.

Tous les jours depuis 3 semaines, les grandes villes du pays sont le théâtre de marches, de conférences publiques et certaines places sont occupées jour et nuit. Alicia Amarilla, l'une des leaders de la Conamuri, un mouvement affilié à la Via Campesina, déclare aux médias en ligne Presentes. Pour nous, il s'agit d'une lucha larga parce que nous ne savons pas quand elle va s'achever. Alors les gens ont décidé de s'organiser localement, d'occuper les places avec des grands repas communautaires. Il y a beaucoup de participation de la part des femmes parce que nous sommes les plus impactés par la situation. Le changement climatique nous affecte, car l'économie féminine provient de la production, de la vente d'œufs, de maïs, de fromage sur les marchés, ainsi que de l'artisanat indigène. Et maintenant, plus rien ne pousse. Les femmes sont dans une pauvreté extrême. Dans le même temps, les communautés indigènes font face à un autre problème d'ampleur, qui est la fermeture en série des écoles communautaires. Cela signifie nécessairement la perte du droit à l'éducation, le déplacement forcé de populations ou le renoncement à sa culture propre pour des milliers de personnes. C'est donc pour leur survie en tant que peuple que les indigènes convergent à Asunción le 24 mars. Paroxysme de ce cycle de lutte, la date a également été choisie pour célébrer la 28e marche paysanne qui se tient traditionnellement en mars au Paraguay. Depuis des jours, les routes du pays sont donc bloquées par des cortèges qui convergent sur la capitale. Les paysans et les paysannes sont globalement mobilisés pour réclamer des mesures d'urgence face aux sécheresses qui les frappent. Tandis que dans le même temps, les transporteuristes mènent grève et blocage pour réclamer des mesures contre l'inflation. Les trois luttes s'unissent aux quatre coins du pays dès la mi-mars, le paralysant durant une semaine. La police tente bien de déloger les barrages, mais le 24, ce sont plus de 20 000 personnes qui défilent dans les rues de la capitale, un chiffre élevé pour le Paraguay. Face à la détermination du peuple, le gouvernement est contraint de répondre en accordant immédiatement une loi d'urgence pour appuyer les victimes de la sécheresse. Mesure nécessaire, mais loin d'être suffisante pour les communautés indigènes qui promettent de poursuivre la lutte localement. Teodolina Villalba, secrétaire générale de la Fédération Nationale Paysanne, déclare à l'arrivée de la marche d'Asunción « La loi Zabala régale les latifundistes pour que se maintienne l'injustice. Des communautés entières sont expulsées et enfermées. Nous sommes devenus des criminels et nos têtes sont mises à prix, aussi simple que ça. » Puis, à propos des multinationales de l'agrobusiness, elle déclare encore « L'exploitation du soja détruit l'environnement à travers la déforestation et la monoculture. L'usage massif de produits toxiques, de canalisations d'irrigation au prix de l'assèchement des fleuves, avec pour conséquence la chaleur insupportable et les sécheresses que nous subissons. »

C'est à Chiperhua, au Mexique, que s'est réuni pour la première fois le réseau de futurs indigènes, au mois de mars. Ce réseau à destinée internationale, créé durant la pandémie de Covid, affirme dans son manifeste « La catastrophe du progrès, du développement et de sa géopolitique arrive dans nos communautés sous forme de mines, de monocultures et de mégaprojets, de trains, d'hôtels et d'usines hydroélectriques, de villes verticales et de religions imposées, de malbouffe et de poubelles électorales. Alors, tandis qu'ils nous imposent la mort, nous nous organisons pour lutter. » Le réseau des futurs indigènes est à l'image des luttes pour la terre au Mexique, porteur d'une diversité culturelle mosaïcale et d'une organisation politique en démocratie directe. Mitzi, l'une des organisatrices de ce premier sommet, explique « Nous cherchons à créer des alternatives respectueuses qui ne reproduisent ni violence ni oppression collective. Nous recherchons un horizon où le cœur de la vie est la préservation de nos communs, de nos langues et de nos formes de vie. » Wilma affirme quant à elle « Ce réseau représente un tissu de personnes dont l'histoire est en lien avec la défense de nos territoires, un ensemble de communs partagés, car il y a dans cette lutte la reconnaissance que nous faisons partie du vivant et de l'histoire des peuples. » Et le lieu de la première conférence du réseau des futurs indigènes n'est pas choisi au hasard. Elle se tient en effet dans l'isthme de Tehuantepec, entre Veracruz et Oaxaca, une zone où une multitude de luttes pour la terre se tient actuellement. Ainsi était présente l'Assemblée des peuples de l'isthme en défense de la terre et du territoire, afin d'évoquer leur lutte contre le tourisme et les projets industriels déconnectés des besoins du peuple. La région souffre en particulier du projet de corridor interocéanique. La volonté de différentes multinationales et du gouvernement étant de développer de manière exponentielle une zone représentant 79 communes dans les états de Veracruz et d'Oaxaca, reliant l'océan Pacifique à l'océan Atlantique. Il s'agit, du point de vue capitaliste, de désengorger le canal de Panama, qui souffre, à cause de la surconsommation mondiale, d'un trafic trop important pour sa capacité. Le projet inclut l'installation d'une dizaine de parcs industriels, le développement de voies ferrées, de routes et la construction de 2 ports et de 2 aéroports. Le tout entraînant bien entendu une demande énorme en énergie et justifiant la construction de centrales électriques et d'éoliennes sur l'ensemble du territoire. Le corridor interocéanique est un projet de pillage qui a commencé au temps de la domination coloniale et qui s'est poursuivi sous les gouvernements libéraux et néolibéraux jusqu'à aujourd'hui, expliquent les habitants de la région au cours de leur présentation des luttes sociales. En effet, à de nombreuses reprises, l'État mexicain a tenté d'impulser un projet alternatif au canal de Panama, le tout premier d'entre eux ayant été abandonné à cause de la construction du dit canal, début 20e. En 97, le ZLN s'opposait à un projet similaire. Et depuis, encore 2 autres projets se sont à chaque fois cassés les dents sur la résistance des 18 peuples indigènes de la région. Cette fois, pour faire accepter son projet, le président mexicain a joué de chantage sur les subventions aux communautés indigènes, sur la réduction de taxes au niveau régional, et a bien entendu utilisé les arguments des néolibéraux pour promettre aux locaux emploi, richesse et retombées économiques dans la région. Mais ce développement, les populations indigènes n'en veulent pas. Car toutes les expériences le prouvent, l'installation d'industries sur leurs terres entraîne la disparition des ressources naturelles accessibles à tous, l'augmentation de menaces sur la santé et la souveraineté alimentaire, de la violence, de la prostitution. Les travailleuses touchent des bas salaires, et les autres sont obligés de migrer dans les périphéries urbaines, où la situation est encore pire. Depuis 2 ans, le réseau El Istmo es Nuestro, l'Istmo est à nous, s'est réactivé à travers de nombreuses réunions, marches et blocages de routes. En août puis en octobre, les voies ferrées de la région et les chantiers du corridor sont envahis. En novembre, les organisations et les assemblées communautaires des 18 peuples originaires concernés par le projet rédigent l'appel à une journée mondiale de lutte contre le corridor interocéanique et les méga-projets de mort. Elles encouragent donc toute action solidaire et rassemblement en faveur de leur lutte le vendredi 22 avril. Elles incitent également à se solidariser avec les personnes en lutte contre d'autres méga-projets, et en premier lieu contre celui du train Maya, projet touristique contesté dans le Yucatan, suspendu puis relancé récemment par la justice mexicaine. Il est possible de contacter les assemblées territoriales par l'adresse mail elismoesnuestro@gmail.com.

Et l'une des problématiques principales, c'est l'eau. Dans l'isthme menacé par le projet de corridor interocéanique, les Chimalapas constituent 600 hectares d'écosystèmes interconnectés uniques au monde, avec les plus grandes réserves d'eau douce au Mexique, dans un pays où celle-ci se fait de plus en plus rare. Dans l'isthme, nombre de gens dépendent par exemple de la pêche, d'ores et déjà menacée par la pollution au soufre et aux hydrocarbures, contre laquelle les pêcheurs sont entrés en lutte récemment. Ailleurs, comme à Tamaulipas, au nord du pays, les populations forment des groupes d'autodéfense pour l'eau potable, luttant contre les monocultures qui pompent les fleuves et les rivières. Dans l'état de Puebla, vient de s'élancer la caravane pour l'eau et pour la vie, pour informer sur la lutte contre Bonafont, filiale de Danone. Ce sont là encore les femmes indigènes qui ont impulsé l'occupation d'une usine de mise en bouteille durant plusieurs mois, jusqu'à l'intervention de la police. Avec d'autres organisations, les gardiennes du fleuve Metlapanapa animèrent durant presque un an la maison des peuples Altepelmecali, au sein de l'usine occupée. Et elles sont parvenues à libérer 600 millions de litres d'eau volés par la multinationale pour les redistribuer au peuple. Elles clament « Nous ne vendons pas la terre, nous ne mettons pas de prix sur l'eau ou sur les fleuves, et pour cette raison, nous nous organisons pour défendre ce que les entreprises et les mauvais gouvernements veulent détruire. Nous savons qu'il existe, dans toutes nos communautés, des problèmes liés aux gazoducs et aux lignes à haute tension. Chaque victoire, comme celle qui a enrayé la pollution du fleuve Metlapanapa, nous la devons aux peuples organisés, pas aux institutions de l'État. Les luttes indigènes pour la défense de la terre pullulent au Mexique et ailleurs. Et contrairement à ce qu'il pourrait sembler, ces combats sont loin d'être une cause perdue. Ils permettent à des territoires entiers de survivre, malgré la domination coloniale et néolibérale. Il s'agit d'ailleurs plus d'une dynamique de vie que de mouvements éphémères. La survie des peuples indigènes est directement liée au maintien d'une lutte vivace depuis plus de 500 ans, comme cela a été célébré en octobre. Et si elles font face à des dangers extrêmes, les populations indigènes s'organisent et arrachent des victoires, tant sur le plan symbolique, comme au Michoacán mexicain où des groupes se sont mis en devoir d'abattre les statues des conquistadors, que sur le plan de la lutte de terrain. Ainsi, les communautés indigènes de la région de Puebla, et réunies en 32 assemblées de défense de la terre-mère, sont parvenus à faire reculer une multinationale canadienne qui avait obtenu deux concessions minières dans la région. Après 7 ans de lutte, la Cour suprême du Mexique a mis fin à ce projet face aux dangers sur la santé et sur l'environnement qu'il impliquait. Le père Tacho, activiste réputé de la Sierra Negra, a déclaré lors des célébrations qui ont suivi « Nous sommes parvenus à nous unir pour marcher ensemble vers la défense de notre maison, la terre-mère, contre le projet capitaliste néolibéral, destructeur et sauvage, qui ne considère la terre que pour la dépouiller, tandis qu'il nous vole nous, les peuples Macehuales. » Ailleurs, comme en Équateur, les Aïkofan ont obtenu en février, auprès de la Cour constitutionnelle, le retour définitif des terres comprises dans un projet de concession minière et la mise en place d'un processus consultatif précis pour chaque projet industriel sur les terres indigènes en Équateur, une première dans le pays. Au Guatemala, les communautés indigènes de la région d'Ichiquisis viennent d'obtenir l'annulation par la Banque nationale de développement du financement de 2 projets d'usines hydroélectriques. Au Panama, les populations de Remance sont sur le point d'empêcher la réouverture d'une mine controversée, coupable de pollution. Quant au Pérou, les peuples Cucamas se soulèvent tout récemment contre les activités pétrolières de la compagnie Petrotal. Comme le rappelle Marley Chui, porte-parole du Conseil indigène de gouvernement, qui lutte avec les gardiennes du fleuve Metlapanapa, nos peuples sont riches parce que nous avons de l'eau, des forêts, des terres, et nous avons l'envie de lutter pour préserver ce que nous ont transmis nos ancêtres, l'organisation politique de nos communautés. C'est cette dynamique qu'il convient de défendre, alors que les gouvernements autocratiques des républiques occidentales tentent de s'imposer comme seule alternative aux dictatures. Ainsi, le réseau des futurs indigènes proclame encore dans son manifeste « Nous sommes les peuples qui protégeons et assurons la diversité linguistique, culturelle, spirituelle et 80% de la biodiversité qui existe encore sur cette planète. Nous sommes les alternatives vivantes à la crise climatique. » Yaya.

En termes de médias, vous pouvez aller consulter les sites desinformemonos.org, le magazine Piepachina, somoselmedio.com ou Radio Zapatista. Vous pouvez également aller voir la série de reportages hablanlospueblos.org ou les sites de la CDHAL en français, de Global Forest Coalition en français et en anglais, et puis les sites de Futuros Indigenas et de la caravane Pueblos Unidos por la Vida.

0: En termes de musique, vous avez pu écouter Adon de Vamos a Barar de Ladies in the Hood et Alex Toxic, Mujer Maiz de Adaltencia Lirica et en ce moment Por Razones de Estado, un duo de rappeuses colombiennes.
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1: Salut à toutes et à tous. Vous écoutez la bidomadaire en direct sur Radio d'ici. Si vous êtes bien mardi 4 août.
0: C'est le premier mardi du mois. Voilà.
1: Ah bon?
0: Ouais.
1: Ah oui, tu veux dire, oui, la bido c'est tous les mardis, mais là, ouais, ok. Et puis sinon, en rediffusion les autres jours de la semaine. On est deux en studio aujourd'hui. Ben moi, je suis toute seule de mon côté, et puis de l'autre côté de la vitre, à la technique, il y a Morgan.
0: Ouais, je suis aussi toute seule de mon côté. Salut à tous.
1: C'est un peu triste, mais c'est comme ça. Oh. C'est les vacances, non?
0: Bon. Ouais, moi, ça me va.
1: Ok. Ouais, ça va être une bido assez courte. En plus, c'est l'été. On a un peu moins d'annonces proposées. Voilà.
0: Donc, ouais, il se passe un petit peu moins de choses. Tout le monde est en vacances.
1: Ouais.
0: Et donc, puis, ça se voit que c'est l'été. On commence avec presque 5 minutes de retard.
1: Oui, c'est vrai. Il y a eu un petit lâcher prise. Voilà.
0: On profite de la vie.
1: Et on va quand même continuer sur un format assez classique avec une première auberge espagnole.
2: Et top. 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
1: Un petit classique.
0: Ouais.

0: nos petites rubriques d'agenda local avec les annonces.
1: Et on commence avec un spectacle qui est proposé par la compagnie Désaccordée ce mardi 4 août. En fait, c'est ce soir, si vous nous écoutez en direct. C'est à 19h30 et ça se passe à la Bonne Étoile à Beausemblant. Donc, c'est un spectacle qui s'intitule Paysan. Et bon, donc, voilà, comme je disais, c'est pas vraiment dans notre bassin d'écoute, mais c'est pas très loin non plus. Et on vous en parle parce qu'il fait envie et puis ça peut peut-être donner des idées si vous avez envie de les faire venir jouer un peu plus proche. Donc Paysan, c'est une création chorégraphique pour 5 interprètes mêlant danse contemporaine et hip-hop. Inspiré du monde agricole, ce spectacle aborde avec sensibilité les réalités du métier, le travail de la terre, la transmission, les saisons et le lien profond qui unit les femmes et les hommes à leur territoire. C'est donc ce soir, mardi 4 août, à 19h30, à la Bonne Étoile, à Beausemblant.
2: Bam, boum, bam, boum, bam, boum.
0: Et on reste dans la vallée du Rhône, mais vers Tupin et Semont à l'île du Beurre, pour vous rappeler que c'est toujours les mercredis de la Via Rhôna sur le mois d'août. Donc là, ce sera demain et puis les autres mercredis du mois. Entre 14h et 17h, il y a un ou une animatrice qui vous accueille sur le sentier pour vous faire découvrir la faune et la flore du site. C'est une animation gratuite et sans réservation. Et puis, ce jeudi 6 août, à 15h, il y aura les Petits Rhodaniens, un jeu de piste pour découvrir l'île du Beurre en famille. C'est tout public, cette animation est payante, c'est 5€ pour les adultes, 2€ pour les enfants, ou vous pouvez aussi avoir une carte d'abonnement annuelle. C'est sur réservation cette fois-ci, donc il faut aller sur le site de l'île du Beurre pour réserver. Toutes les activités sont encadrées par une animatrice nature. Et voilà, comme je le disais, vous trouverez tous les contacts sur le site internet de l'île du Beurre avec toutes les dates des animations de l'été et peut-être celles de la rentrée même.
1: Pendant l'été, Gisèle du Montaillé Café de Vanosque continue de proposer des sorties de marche nordique collective. La prochaine, c'est ce samedi 8 août, donc rendez-vous à 9h au parking du Montaillé Café. Donc le départ est à 9h10 après un petit échauffement. Alors c'est important de respecter l'horaire et de bien arriver à 9h. Si vous avez un petit retard, il faut prévenir Gisèle. Je vais vous donner son numéro de téléphone d'ailleurs qui vous servira pour la prévenir et puis pour réserver. C'est le 06 99 69 42 06. Voilà, donc le numéro de Gisèle pour les marches nordiques, 06 99 69 42 06. Et donc pour les nouvelles personnes qui souhaitent participer à la marche, il est nécessaire de la prévenir avant la sortie. Celles et ceux qui n'ont pas leur adhésion, voilà, il faut venir encore 10 minutes plus tôt afin de pouvoir la prendre. Elle est au prix de 2€ minimum. En termes de matériel, il vous faut des bâtons de marche. Marche nordique, ça se fait à 2 bâtons, je crois, non? C'est pas ça?
0: Oui, si, si.
1: Ouais, si, c'est ça. Okay.
0: Depuis le temps qu'on en parle de cette marche nordique, aucune de nous n'est allé voir.
1: Quoi. Non, on n'y est pas allé. Donc bâton de marche ou bâton de ski de fond, ça marche aussi. Pensez à prendre à boire. Et puis, on en profite pour vous annoncer que les ateliers d'anglais reprendront à la rentrée, au Montaillé Café. Donc, ça sera 10 séances d'1h30 les jeudis, toutes les 2 semaines. De 14h30 à 16h. Le prix est calculé par rapport au nombre de participants et de participantes, donc entre 80 et 100€. Pour plus d'informations, vous pouvez contacter Kiri au Montaillé Café. Allez, je vous donne son numéro également. C'est le 06 52 97 36 71. Sinon, n'hésitez pas à taper Montaillé Café sur Internet, à retrouver des coordonnées et à les contacter directement pour avoir toutes ces informations.
0: Dans le cadre du Little Film Festival conçu spécialement pour les enfants, ce mercredi 5 août à 10h30 au cinéma Le Foyer de Bourg-Argental, venez voir Un petit air de famille. La famille dans tous ses états, voilà ce que nous propose de découvrir ce programme de 5 courts-métrages d'animation. fusains, crayons, dessins numériques ou encore marionnettes en tissu. Ces petits films donnent à voir un beau panorama des différentes techniques

L'animation. On évoque la solidarité et le vivre ensemble, et bien sûr, les émotions sont au rendez-vous. Donc, ces petits courts-métrages durent en tout 43 minutes et sont conseillés aux enfants de 4 ans et plus, bien sûr.

0: Et c'est déjà la dernière annonce, l'annonce de la Vogue de Saint-Julien-Molin-Molette. Les conscrits 2028 ont le plaisir de vous annoncer l'organisation de leur défilé de chars annuel de la Vogue. Donc le défilé, ce sera le dimanche 9 août dans les rues du village sur le thème Tour du Monde. La Vogue, ça sera tout le week-end. Il y a déjà les camions là qui sont en train de s'installer juste après le marché sur la place de Saint-Just. À cette occasion, nous, donc les conscrits 2028, serions ravis de pouvoir compter sur la présence des associations du village afin de partager ensemble ce moment festif et convivial. Que ce soit en participant au défilé, en venant encourager les participants, participantes ou simplement en relayant l'information.
1: Ce qu'on est en train de faire.
0: Exactement, ça c'est, voilà, c'est pour nous. Nous espérons vous voir nombreux et nombreuses pour faire vivre cette belle fête de village. Pour toute question ou pour confirmer votre participation, donc ça c'est plutôt pour les associations, je pense, ou si vous voulez faire un char, vous pouvez nous contacter à, petite adresse mail, conscrit avec un T à la fin et un S, point, stju2028@gmail.com. Et ben voilà, c'est donc la fin des annonces, comme je le disais.
1: C'est pas très long, comme tu l'avais annoncé.
0: Oui. on va passer maintenant à la rubrique émissions de la semaine. Donc on a trois émissions à vous proposer. Alors je commence parce qu'on en a parlé déjà la semaine dernière, c'est sur le créneau de gros format. On rediffuse des parties d'une nuit décoloniale qui a été organisée par Radio Saint-Féréol en début d'année. Voilà, donc là c'est la deuxième partie, ça dure à peu près 2h30 et donc c'est sur le créneau de gros format le samedi à 15h. Sur le créneau des jeunes d'ici et d'ailleurs, vous pourrez entendre une restitution des projets intergénérationnels qu'il y a eu entre les MAPA et les écoles ou centres de loisirs de certains villages. Et là, cette semaine, c'est ce qui s'est passé à Boulieu-les-Annonay. Voilà. La semaine prochaine, ce sera Vernosque et la semaine d'après, Roiffieux. Et puis sur localement vôtre.
1: Ouais, sur localement vôtre, on a une restitution d'un, enfin c'est un reportage en fait, qui a été réalisé pendant l'événement Cap vers les étoiles. Donc c'était le 18 juillet à Annonay, dans le parc, j'ai un trou, comment il s'appelle déjà ce parc, enfin là où il y a la MJC. Et du coup en fait, l'ASNA, l'association donc Astrosciences Nord Ardèche, a eu envie d'organiser sa première édition de Cap vers les étoiles, avec cette envie de porter son propre événement festif et culturel. Et du coup, dans ce reportage, vous pourrez écouter les différents et différentes bénévoles de l'association, Alexis, Thomas, Maurice, Jean-Pierre, Pascal et Joël, donc tous de bénévoles de l'ASNA, qui vous présenteront les différents ateliers. Et il y aura également un extrait et une interview, enfin un extrait de conférence et une interview de Johan Richard, un astronome qui a fait une conférence très intéressante le jour J. Voilà, donc ça c'est sur localement vôtre.
0: Et est-ce que il et elle ont parlé de l'éclipse qui va avoir lieu mardi soir prochain?
1: Elle a été nommée à un moment. Okay. Après ça en parle pas très longtemps là.
0: OK, ça marche. Non, parce que je l'ai appris il y a pas longtemps, donc si jamais vous auditeurs auditrices ne le saviez pas, il y a une éclipse mardi soir donc le 12.
1: Ok, voilà. Ça, on fait bien de l'annoncer. Mardi 12, ok.
0: Ouais, mardi prochain, donc je sais pas
1: mardi
0: exactement.
1: Mardi prochain, ce sera le 11, je suis en train de voir.
0: Ah, donc c'est plutôt le mercredi 12.
1: Mercredi 12, ouais. Ok.
0: Donc Annette, si tu peux couper ça au montage, je vais la refaire. Donc ce sera ce mercredi 12. Mais par contre, je sais pas, il y a plusieurs types d'éclipses et là, faut aller voir parce que.
1: Ouais, lunaire ou solaire, je crois. Enfin, je pense que c'est les deux qui doivent exister, qu'on peut voir en tout cas. Ouais. Mais je sais pas qu'est-ce qui est quoi.
0: Ok. Et ben voilà, ça c'est pour les émissions de la semaine. Et puis on a un générique qui annonce une good mi-bad vibe. Voilà.

0: donc cette mi good mi bad vibe, c'est parce que Blast et Premier Matin de Novembre édition unissent leurs forces pour faire face à des difficultés financières liées à leur diffuseur. Donc pour rappel, Blast, le souffle de l'info, c'est un site de presse en ligne d'information générale et une web TV. Il se présente comme un média libre et indépendant, affranchi de toute pression industrielle ou financière. Blast participe à la lutte anticorruption, à la défense de la liberté d'expression et de la démocratie. Blast est un média au service des citoyens, citoyennes et de l'intérêt général. Les éditions Premier Matin de Novembre sont, eux, une petite maison d'édition indépendante aux lignes éditoriales anti-impérialistes, antiracistes et décoloniales qui pensent les livres comme des outils qui émergent, non pas pour ou avec, mais depuis les luttes en cours ou passées, afin de mieux penser le monde et de mieux le transformer. Donc pour les aider dans cette période difficile, plusieurs actions sont possibles pour essayer de les soutenir financièrement. Alors c'est un peu contre-intuitif, mais pour le moment, comme c'est toujours le même distributeur qui s'occupe de la distribution des livres en librairie, le fait d'acheter ces livres en librairie, ça peut creuser leur déficit parce que le distributeur ne les remboursera pas derrière. Donc ce que vous pouvez faire, c'est faire un don via la cagnotte Hello Asso. Commander des livres déjà parus sur les deux sites, donc il y a Édition Blast et PMN Édition, Premier Matin de Novembre. Vous pouvez précommander les livres qui devaient paraître prochainement. Et vous pouvez donc, pendant que vous commandez ces livres, ils ont fait des lots un peu thématiques de 2-3 livres avec des réductions, voilà. Et voilà, donc ça c'est, je suis allée voir un peu sur les sites, c'est vrai qu'il y a c'est un peu des livres de niche mais qui ont l'air super, et puis dans cette période où du coup il y a une concentration de plein de médias dans les mains de milliardaires d'extrême droite, c'est quand même super qu'il y ait plein d'autres choses qui existent à côté pour faire contrepoint. Voilà, c'est fini pour cette good bad vibe. Allez, on va passer à Lucette. Donc j'ai fait ce son là à midi 3, juste avant.
1: Voilà, là, ça explique le retard de la
0: juste avant qu'on démarre l'abido. il y aura que Morgan qui pourra jouer à ce jeu en direct. Enfin, en tout cas, qu'on entendra.
1: Voilà, c'est ça, parce que vous pouvez jouer de votre côté, mais bon, c'est un peu plus compliqué pour donner la bonne réponse à Manon. Mais n'hésitez pas à lui envoyer des SMS.
0: Bien sûr, j'adore.
1: Allez, on écoute ce jeu, ma pauvre Lucette.
2: T'es prête? Je te disais, je me lance.
3: Quoi?
2: Je me lance. Australie.
3: Ah non, pas encore.
2: On tombe dessus, c'est le jeu, ma pauvre Lucette.
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3: Ok. J'ai écouté très fort pour essayer de capter quelle ville c'était, mais quelle radio, mais ça je l'ai pas eu. Par contre, pour moi c'est clairement l'accent espagnol. Mais voilà, je pourrais pas. Est-ce que si, c'est vrai, je me suis pas posé la question parce que je crois que je peux reconnaître l'accent andalou, mais là j'ai pas eu l'impression que c'était ça. On est où?
4: En fait, je sais pas exactement où on est. C'est une radio qui émet qui est créée à Madrid.
3: Okay.
4: Je sais pas si elle émet, si les personnes qu'on écoute sont à Madrid et que c'est retransmis dans différentes radios du pays. En fait, j'ai pris un son qui venait de Ceuta. Qui est une enclave espagnole au nord du Maroc là. Je sais pas si t'as un peu entendu ce qui s'est passé les derniers temps.
3: J'ai pas suivi, non.
4: Du jeudi dernier là, le 30, en fait il y a eu un peu une rumeur qui a couru au Maroc sur le fait que si des personnes arrivaient en Espagne à la nage, elles pourraient être naturalisées. Et en fait, du coup, il y a 60 000 jeunes marocains qui sont lancés, qui ont nagé jusqu'à Ceuta, qui est collé au Maroc, hein, juste en haut. Ce qui a engendré un petit moment de panique pour les personnes sur place et pour bien sûr toutes les personnes qui sont chargées de garder vigoureusement les frontières européennes. Donc il y a eu beaucoup de ces personnes qui ont été refoulées très rapidement jusqu'au Maroc. Et il y a l'extrême droite européenne qui s'est engouffrée dans cette brèche pour battre le fer tant qu'il était chaud, essayer d'isoler l'Espagne. Donc l'Espagne, c'est un gouvernement de gauche, de gauche molle, mais de gauche. Ils ont pas du tout une politique là, c'était pas du tout l'idée qu'ils accueillent ces 60 000 personnes, ils les ont refoulées. Mais voilà, c'était quand même une bonne occasion pour l'extrême droite européenne et pour Trump aussi de montrer à quel point on était à deux doigts d'une submersion migratoire. Voilà, encore des super nouvelles. Donc il y a quand même au moins 34 personnes qui sont noyées pendant cette journée, peut-être plus. Et là-bas, c'est toujours un peu la galère pour l'accueil, pour les associations, pour accueillir les personnes qui sont arrivées, qui sont pas encore reparties, et peut-être qui, par chance, réussiront à ne pas repartir, mais voilà, qui sont venues à la nage sans rien. Voilà, c'était une nouvelle bad vibes. Petite Lucette.
3: Merci pour cette info. Et cette rumeur de naturalisation, là, du coup, elle venait d'où?
4: Eh bien, je crois. Alors après, moi, je suis que des bribes d'infos de journaux type France Inter. Je ne suis pas allée lire beaucoup de choses sur le sujet. Mais qu'il y aurait c'était un truc de jurisprudence de la justice espagnole où voilà, il y aurait eu un cas de jurisprudence, mais je pense qu'il est pas du tout, qu'il va pas du tout être intégré au droit espagnol comme constitution, quoi. Mais voilà, c'est parti de là. Et
3: une rumeur comme quoi ça pourrait passer, quoi.
4: Ouais, comme quoi ça pouvait marcher.
3: Ok. Eh ben merci pour ces infos, Manon.
4: Ouais, j'espère qu'elles sont assez justes, que je raconte pas n'importe quoi.
3: Ouais, n'hésitez pas à aller vérifier au cas où, ouais. Si le sujet vous intéresse.
4: Bon, en tout cas, il s'est vraiment grosso modo passé ça et voilà, et ça va être encore, j'imagine, une occasion de dire pour l'extrême droite européenne et même la droite à quel point c'est important de contrôler encore plus les frontières, de refouler, de mettre des centres de rétention à l'extérieur de l'Union européenne. Voilà, c'est toujours par là que les gens poussent. Assez déprimant. Voilà, assez déprimant, assez, assez, ça met dans une grosse colère. Mmh. Mais il faut en parler.
3: Après ça, je comprends pas trop cet argument de l'extrême droite de dire regardez, il y a plein de gens qui arrivent, on les fout dans la mer et il faut continuer à faire ça parce que ouais, il faut protéger les frontières. Mais en fait, on voit pas ce qui se passerait si on les accueillait, si on organise, enfin s'il y avait des structures. Qui font le suivi de ça, quoi. Et ça se passerait sûrement très très bien.
4: Ben oui, et puis en fait, c'est les mouvements de migration d'êtres humains, d'autres espèces animales, c'est quelque chose de normal. En fait, on n'est pas amené à rester fixé pendant des millénaires. L'histoire de l'humanité, c'est pas ça du tout, quoi. Alors après, c'est ce qu'on essaye de nous faire croire avec la construction nationale, mais en fait, c'est normal et face aux difficultés financière, sociale, climatique, c'est normal que les gens ils aient envie de bouger. Et surtout quand on sait que nous, notre niveau de vie, il se base beaucoup sur l'exploitation d'autres populations, d'autres pays. Donc ça paraît extrêmement logique que les personnes aient envie de venir. Et ça paraît scandaleux que nous... voilà, que la seule réponse soit de toujours plus se protéger comme si c'était une menace. Voilà.
3: Merci Manon.
4: Eh bien, on va finir cette bidomadaire là-dessus. Et puis, vous dire bonne semaine à toutes et à tous. Et on vous retrouve mardi prochain. On sera sûrement encore que tous les deux.
3: Je crois que, je ne sais pas si c'est mardi prochain, mais on va avoir des invités sur une prochaine vidéo. Attends, je vérifie en 2-2. Non, c'est pas la semaine prochaine, ça doit être un peu plus tard. Voilà, donc on sera bien que tous les deux la semaine prochaine.
4: Allez, et ben on se donne rendez-vous.
3: Merci auditeurs, et puis ben passez un bel été et n'oubliez pas de boire et de rester à l'ombre.
4: Salut.

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Cet été, retrouvez Butternut à Saint-Julien-Molin-Molette pour 4 marchés musicaux à la Rivoire, tous les deuxièmes vendredis de chaque mois, de juin à septembre. Début du marché à 16h, suivi de 2 concerts à partir de 18h30. L'accès au site est à prix libre et conscient. Vous trouverez buvette et restauration sur place. En cas d'intempérie, l'événement se déroulera à l'abri, à la Pourtière, 200 mètres au-dessus de la Rivoire. Garez-vous comme d'habitude et suivez les flèches. La prochaine date, c'est le 14 août. À 18h30, c'est la Piraïonne Combine les Ruines qui nous interprétera ses chansons anarcha-féministes. À 21h, Sébastien Tron, bien connu du trad, vient explorer avec nous et en solo toutes les possibilités artistiques de sa vielle à roue électro-acoustique. Ambiance poético-trad garantie. Venez nombreuses profiter en extérieur de ces soirées de festival d'été dans un chouette lieu et une ambiance familiale et festive.

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Eh bien, bonjour à toi, bienvenue sur le Jardin des Délices et les ondes de Radio d'ici, ta radio préférée. Et nous voilà pour les vacances d'août, les vacances, les doigts de pied en éventail dans la canicule. Et on va rester un petit peu après l'émission de le numéro de juillet qui était consacré au Festival d'Avignon. On va rester un petit peu en Provence. On va aller un petit peu vers les Caillasses, là, vers l'est. On va passer un peu la Garrigue. On va s'éloigner un petit peu, donc, vers la montagne de Lure et le pays de Jean Giono. Aujourd'hui, donc, et pour ce mois d'août, nous allons passer l'été, la fin de l'été qui reste, avec l'homme qui plantait des arbres.

L'homme qui plantait des arbres de Jean Giono a cette particularité et que son auteur a souhaité dès la publication que ce texte soit mis donc au domaine public, ce qui en fait un texte un petit peu à part. Souvent dans les textes contemporains, je te lis que des extraits puisque donc les droits d'auteur font que même un texte court, nous devons rester dans la citation. Là, Jean Giono lui a désiré donc dès les années 50, dès la sortie de ce texte, qu'il soit donc mis au domaine public, et ce qui fait que, alors que l'œuvre de Jean Giono est encore sous ayant droit, nous avons donc la possibilité d'avoir accès au texte en entier. Eh ben on y va, c'est parti. L'homme qui plantait des arbres de Jean Giono. Pour que le caractère d'un être humain dévoile des qualités vraiment exceptionnelles, il faut avoir la bonne fortune de pouvoir observer son action pendant de longues années. Si cette action est dépouillée de tout égoïsme, si l'idée qui la dirige est d'une générosité sans exemple, s'il est absolument certain qu'elle n'a cherché de récompense nulle part et qu'au surplus elle ait laissé sur le monde des marques visibles, on est alors, sans risque d'erreur, devant un caractère inoubliable. Il y a environ une quarantaine d'années, je faisais une longue course à pied sur des hauteurs absolument inconnues des touristes dans cette très vieille région des Alpes qui pénètre en Provence. Cette région est délimitée au sud-est et au sud par le cours moyen de la Durance, entre Sisteron et Mirabeau. Au nord, par le cours supérieur de la Drôme, depuis sa source jusqu'à Die, à l'ouest par les plaines du Comtat-Venaissin et les contreforts du Mont Ventoux. Elle comprend toute la partie nord du département des Basses-Alpes, le sud de la Drôme et une petite enclave du Vaucluse. C'était au moment où j'entrepris ma longue promenade dans ces déserts, des landes nues et monotones, vers 1200 à 1300 mètres d'altitude. Il n'y poussait que des lavandes sauvages. Je traversais ce pays dans sa plus grande largeur et après 3 jours de marche, je me trouvais dans une désolation sans exemple. Je campais à côté d'un squelette de village abandonné, je n'avais plus d'eau depuis la veille et il me fallait en trouver. Ces maisons agglomérées, quoiqu'en ruines, comme un vieux nid de guêpes, me firent penser qu'il y avait dû y avoir là, dans le temps, une fontaine ou un puits. Il y avait bien une fontaine, mais sèche. Les 5 à 6 maisons sans toiture, rongées de vent et de pluie, la petite chapelle au clocher écroulé, étaient rangées comme le sont les maisons et les chapelles dans les villages vivants. Mais toute vie avait disparu. C'était un beau jour de juin, avec grand soleil, mais sur ces terres sans abri et hautes dans le ciel, le vent soufflait avec une brutalité insupportable. Ces grondements dans les carcasses des maisons étaient ceux d'un fauve dérangé dans son repas. Il me fallut lever le camp. À 5 heures de marche de là, je n'avais toujours pas trouvé d'eau et rien ne pouvait me donner l'espoir d'en trouver. C'était partout la même sécheresse, les mêmes herbes ligneuses. Il me sembla apercevoir dans le lointain une petite silhouette noire, debout. Je la pris pour le tronc d'un arbre solitaire. À tout hasard, je me dirigeai vers elle. C'était un berger. Une 30aine de moutons couchés sur la terre brûlante se reposaient près de lui. Et on va faire une première pause musicale, alors on va descendre un petit peu au sud, on va traverser un bout de mer Méditerranée, on va aller en Corse pour donc un extrait donc de l'album Vivez-vous du groupe L'Alba avec L'Horizon Rouge, donc un album, cet album Vivez-vous qui est sorti le 12 juin dernier. On écoute donc L'Horizon Rouge du groupe L'Alba.

L'horizon rouge du groupe L'Alba dans leur nouvel album Vivou, sorti le 12 juin dernier. C'est tout frais. Allez, on retourne dans cette région qui maintenant revit parce qu'elle est peuplée à nouveau par des Anglais, des Belges, des Allemands qui ont retapé toutes ces vieilles maisons dans les baronnies, qui en font des gîtes, etc. Et bon, ça a bien changé depuis l'époque de Giono. En tout cas, on repart dans ces années 50. Il me fit boire à sa gourde et un peu plus tard, il me conduisit à sa bergerie dans une ondulation du plateau. Il tirait son eau, excellente, d'un trou naturel très profond au-dessus duquel il avait installé un treuil rudimentaire. Cet homme parlait peu. C'est le fait des solitaires, mais on le sentait sûr de lui et confiant dans cette assurance. C'était insolite dans ce pays dépouillé de tout. Il n'habitait pas une cabane, mais une vraie maison en pierre où l'on voyait très bien comment son travail personnel avait rapiécé la ruine qu'il avait trouvée là à son arrivée. Son toit était solide et étanche. Le vent qui le frappait faisait sur les tuiles le bruit de la mer sur les plages. Son ménage était en ordre, sa vaisselle lavée, son parquet balayé, son fusil graissé, sa soupe bouillait sur le feu. Je remarquai alors qu'il était aussi rasé de frais, que tous ses boutons étaient solidement cousus, que ses vêtements étaient reprisés avec le soin minutieux qui rend les reprises invisibles. Il me fit partager sa soupe et comme après lui, j'offrais ma blague à tabac. Il me dit qu'il ne fumait pas. Son chien, silencieux comme lui, était bienveillant, sans bassesse. Il avait été entendu tout de suite que je passerais la nuit là. Le village le plus proche était encore à plus d'une journée et demie de marche. Et au surplus, je connaissais parfaitement le caractère des rares villages de cette région. Il y en a 4 ou 5 dispersés loin les uns des autres sur les flancs de ces hauteurs, dans les taillis de chênes blancs à toute extrémité des routes carrossables. Ils sont habités par des bûcherons qui font du charbon de bois. Ce sont des endroits où l'on vit mal, les familles serrées les unes contre les autres dans ce climat qui est d'une rudesse excessive, aussi bien l'été que l'hiver, et il exaspère leur égoïsme en vase clos. L'ambition irraisonnée s'y démesure dans le désir continu de s'échapper de cet endroit. Les hommes vont porter leur charbon à la ville avec leur camion puis retournent. Les plus solides qualités craquent sous cette perpétuelle douche écossaise. Les femmes mijotent des rancœurs. Il y a concurrence.

surtout aussi bien pour la vente du charbon que pour le banc à l'église, pour les vertus qui se combattent entre elles, pour les vices qui se combattent entre eux, et pour la mêlée générale des vices et des vertus sans repos. Par là-dessus, le vent également sans repos irrite les nerfs. Il y a des épidémies de suicide et de nombreux cas de folie, presque toujours meurtrières. Le berger, qui ne fumait pas, alla chercher un petit sac et déversa sur la table un tas de glands. Il se mit à les examiner l'un après l'autre avec beaucoup d'attention, séparant les bons des mauvais. Je fumais ma pipe, je me proposais pour l'aider. Il me dit que c'était son affaire. En effet, voyant le soin qu'il mettait à ce travail, je n'insistais pas. Ce fut toute notre conversation. Quand il eut du côté des bons un tas de glands assez gros, il les compta par paquets de 10. Ce faisant, il éliminait encore les petits fruits ou ceux qui étaient légèrement fendillés, car il les examinait de fort près. Quand il eut ainsi devant lui 100 glands parfaits, il s'arrêta et nous allâmes nous coucher. La société de cet homme donnait la paix. Je lui demandai le lendemain la permission de me reposer tout le jour chez lui. Il le trouva tout naturel, ou plus exactement, il me donna l'impression que rien ne pouvait le déranger. Ce repos ne m'était pas absolument obligatoire, mais j'étais intrigué et je voulais en savoir plus. Il fit sortir son troupeau et le mena à la pâture. Avant de partir, il trempa dans un seau d'eau le petit sac où il avait mis les glands soigneusement choisis et comptés. Je remarquai qu'en guise de bâton, il emportait une tringle de fer grosse comme le pouce et longue d'environ 1,50 m. Je fis celui qui se promène en se reposant et je suivis une route parallèle à la sienne. La pâture de ses bêtes était dans un fond de combe. Il laissa le petit troupeau à la garde du chien et il monta vers l'endroit où je me tenais. J'eus peur qu'il vînt pour me reprocher mon indiscrétion, mais pas du tout. C'était sa route et il m'invita à l'accompagner si je n'avais rien de mieux à faire. Il allait à 200 mètres de là, sur la hauteur. Arrivé à l'endroit où il désirait aller, il se mit à planter sa tringle de fer dans la terre. Il faisait ainsi un trou dans lequel il mettait un gland, puis il rebouchait le trou. Il plantait des chênes. Je lui demandai si la terre lui appartenait. Il me répondit que non. Savait-il à qui elle était? Il ne savait pas. Il supposait que c'était une terre communale, ou peut-être était-elle la propriété de gens qui s'en souciaient pas. Lui ne se souciait pas de connaître les propriétaires. Il planta ainsi 100 glands avec un soin extrême. Après le repas de midi, il commença à trier sa semence. Je mis, je crois, assez d'insistance dans mes questions puisqu'il y répondit. Depuis 3 ans, il plantait des arbres dans cette solitude. Il en avait planté 100 000. Sur les 100 000, 20 000 étaient sortis. Sur ces 20 000, il comptait encore en perdre la moitié du fait des rongeurs ou de tout ce qu'il y a d'impossible à prévoir dans les desseins de la Providence. Restaient 10 000 chênes qui allaient pousser dans cet endroit où il n'y avait rien auparavant. C'est à ce moment-là que je me souciais de l'âge de cet homme. Il avait visiblement plus de 50 ans. 55, me dit-il. Il s'appelait Elzéar Bouffier. Il avait possédé une ferme dans les plaines. Il y avait réalisé sa vie. Il avait perdu son fils unique, puis sa femme. Il s'était retiré dans la solitude où il prenait plaisir à vivre lentement avec ses brebis et son chien. Il avait jugé que ce pays mourait par manque d'arbres. Il ajouta que, n'ayant pas d'occupation très importante, il avait résolu de remédier à cet état de choses. Menant moi-même à ce moment-là, malgré mon jeune âge, une vie solitaire, je savais toucher avec délicatesse aux âmes des solitaires. Cependant, je commis une faute. Mon jeune âge, précisément, me forçait à imaginer l'avenir en fonction de moi-même et d'une certaine recherche du bonheur. Je lui dis que, dans 30 ans, ces 10 000 chênes seraient magnifiques. Il me répondit très simplement que, si Dieu lui prêtait vie, dans 30 ans, il en aurait planté tellement d'autres que ces 10 000 seraient comme une goutte d'eau dans la mer. On refait une pause musicale un petit peu plus agitée cette fois avec notre amie Lady Gaga qui nous interprète Vénus. Allez, on écoute Lady Gaga.

c'est Lady Gaga. Et oui, ben oui, Vénus, au milieu donc de Giono, l'homme qui plantait des arbres, pourquoi pas. Reprenons notre histoire. Il étudiait déjà d'ailleurs la reproduction des hêtres, l'arbre avec un H, et il avait près de sa maison une pépinière issue des faines. Les sujets qu'il avait protégés de ses moutons par une barrière en grillage étaient de toute beauté. Il pensait également à des bouleaux pour les fonds où, me dit-il, une certaine humidité dormait à quelques mètres de la surface du sol. Nous nous séparâmes le lendemain. L'année d'après, il eut la guerre de 14 dans laquelle je fus engagé pendant 5 ans. Un soldat d'infanterie ne pouvait guère y réfléchir à des arbres. À dire vrai, la chose même n'avait pas marqué en moi. Je l'avais considéré comme un dada, une collection de timbres et oublié. Sorti de la guerre, je me trouvais à la tête d'une prime de démobilisation minuscule, mais avec le grand désir de respirer un peu d'air pur. C'est sans idée préconçue, sauf celle-là, que je repris le chemin de ces contrées désertes. Le pays n'avait pas changé. Toutefois, au-delà du village mort, j'aperçus dans le lointain une sorte de brouillard gris qui recouvrait les hauteurs comme un tapis. Depuis la veille, je m'étais remis à penser à ce berger planteur d'arbres. 10 000 chênes, me disais-je, occupent vraiment un très large espace. J'avais vu mourir trop de monde pendant 5 ans pour ne pas imaginer facilement la mort d'Elzéar Bouffier. D'autant que lorsqu'on en a 20, on considère les hommes de 50 comme des vieillards, à qui il ne reste plus qu'à mourir. Il n'était pas mort, il était même fort vert. Il avait changé de métier, ne possédait plus que 4 brebis, mais par contre une centaine de ruches. Il s'était débarrassé des moutons qui mettaient en péril ses plantations d'arbres. Car, me dit-il, et je le constatais, il ne s'était pas du tout soucié de la guerre. Il avait imperturbablement continué à planter. Les chênes de 1910 avaient alors 10 ans et étaient plus hauts que moi et que lui. Le spectacle était impressionnant, j'étais littéralement privé de parole et comme lui ne parlait pas. Nous passâmes tout le jour en silence à nous promener dans sa forêt. Elle avait en 3 tronçons 11 km de long et 3 km dans sa plus grande largeur. Quand on se souvenait que tout était sorti des mains et de l'âme de cet homme, sans moyens techniques, on comprenait que les hommes pourraient être aussi efficaces que Dieu dans d'autres domaines que la destruction. Il avait suivi son idée et les hêtres qui m'arrivaient aux épaules, répandus à perte de vue, en témoignaient. Les chênes étaient drus et avaient dépassé l'âge où ils étaient à la merci des rongeurs. Quant au dessein de la Providence elle-même, pour détruire l'œuvre créée, il lui faudrait avoir désormais recours au cyclone. Il me montra d'admirables bosquets de bouleaux qui dataient de 5 ans, c'est-à-dire de 1915, de l'époque où je combattais à Verdun. Il leur avait fait occuper tous les fonds où il soupçonnait avec juste raison qu'il y avait de l'humidité presque à fleur de terre. Ils étaient tendres, comme des adolescents, et très décidés.

La création avait l'air d'ailleurs de s'opérer en chaîne. Il ne s'en souciait pas. Il poursuivait obstinément sa tâche, très simple. Mais en redescendant par le village, je vis couler de l'eau dans les ruisseaux qui, de mémoire d'homme, avaient toujours été à sec. C'était la plus formidable opération de réaction qu'il m'ait été donné de voir. Ces ruisseaux secs avaient jadis porté de l'eau dans des temps très anciens. Certains de ces villages, tristes, dont j'ai parlé au début de mon récit, s'étaient construits sur les emplacements d'anciens villages gallo-romains dont il restait encore des traces, dans lesquels les archéologues avaient fouillé et ils avaient trouvé des hameçons à des endroits où au XXe siècle on était obligé d'avoir recours à des citernes pour avoir un peu d'eau. Le vent aussi dispersait certaines graines. En même temps que l'eau réapparut, réapparaissaient les saules, les osiers, les prés, les jardins, les fleurs et une certaine raison de vivre. Mais la transformation s'opérait si lentement qu'elle entrait dans l'habitude, sans provoquer d'étonnement. Les chasseurs qui montaient dans les solitudes à la poursuite des lièvres ou des sangliers avaient bien constaté le foisonnement des petits arbres. Mais ils l'avaient mis sur le compte des malices naturelles de la terre. C'est pourquoi personne ne touchait à l'œuvre de cet homme. Si l'on avait soupçonné, on l'aurait contrarié. Il était insoupçonnable. Qui aurait pu imaginer dans les villages et dans les administrations une telle obstination dans la générosité la plus magnifique? À partir de 1920, je ne suis jamais resté plus d'un an sans rendre visite à Elzéar Bouffier. Je ne l'ai jamais vu fléchir ni douter. Et pourtant, Dieu sait si Dieu m'a mis pouce. Je n'ai pas fait le compte de ses déboires. On imagine bien cependant que pour une réussite semblable, il a fallu vaincre l'adversité, que pour assurer la victoire d'une telle passion, il a fallu lutter avec le désespoir. Il avait, pendant un an, planté plus de 10 000 érables. Ils moururent tous. L'année d'après, il abandonna les érables pour reprendre les hêtres, qui réussirent encore mieux que les chênes. Pour avoir une idée à peu près exacte de ce caractère exceptionnel, il ne faut pas oublier qu'il exerçait dans une solitude totale. Si totale que, vers la fin de sa vie, il avait perdu l'habitude de parler. Ou, peut-être, n'en voyait-il pas la nécessité. En 1933, il reçut la visite d'un garde forestier éberlué. Ce fonctionnaire lui intima l'ordre de ne pas faire de feu dehors, de peur de mettre en danger la croissance de cette forêt naturelle. C'était la première fois, lui dit cet homme naïf, qu'on voyait une forêt pousser toute seule. À cette époque, il avait planté des hêtres à 12 kilomètres de sa maison. Pour s'éviter le trajet d'aller-retour, car il avait alors 75 ans, il envisageait de construire une cabane de pierre sur les lieux mêmes de ses plantations, ce qu'il fit l'année d'après. Et on repart pour une pause musicale avec Pauline Roff, avec une chanson intitulée « Au bord de moi ».

C'était Au bord de moi de Pauline Roff. On revient donc à notre ami Giono. En 1935, une véritable délégation administrative vint examiner la forêt naturelle. Il y avait un grand personnage des eaux et forêts, un député, des techniciens. On prononça beaucoup de paroles inutiles. On décida de faire quelque chose. Et heureusement, on ne fit rien. Sinon, la seule chose utile, mettre la forêt sous la sauvegarde de l'État et interdire qu'on vienne y charbonner. Car il était impossible de n'être pas subjugué par la beauté de ces jeunes arbres en pleine santé. Et elle exerça son pouvoir de séduction sur le député lui-même. J'avais un ami parmi les capitaines forestiers qui était de la délégation. Je lui expliquais le mystère. Un jour de la semaine après, nous allâmes tous les deux à la recherche d'Elzéar Bouffier. Nous le trouvâmes en plein travail, à 20 km de l'endroit où avait eu lieu l'inspection. Ce capitaine forestier n'était pas mon ami pour rien. Il connaissait la valeur des choses. Il sut rester silencieux. J'offris les quelques œufs que j'avais apportés en présent. Nous partageâmes notre casse-croûte en trois et quelques heures après passèrent dans la contemplation muette du paysage. Le côté d'où nous venions était couvert d'arbres de 6 à 7 mètres de haut. Je me souvenais de l'aspect du pays en 1913. Le désert. Le travail paisible et régulier, l'air vif des hauteurs, la frugalité et surtout la sérénité de l'âme avaient donné à ce vieillard une santé presque solennelle. C'était un athlète de Dieu. Je me demandais combien d'hectares il allait encore couvrir d'arbres. Avant de partir, mon ami fit simplement une brève suggestion à propos de certaines essences auxquelles le terrain d'ici paraissait devoir convenir. Il n'insista pas. Pour la bonne raison, me dit-il après, que ce bonhomme en sait plus que moi. Au bout d'une heure de marche, l'idée ayant fait son chemin en lui, il ajouta, il en sait beaucoup plus que tout le monde. Il a trouvé un fameux moyen d'être heureux. C'est grâce à ce capitaine que non seulement la forêt, mais le bonheur de cet homme furent protégés. Il fit nommer trois gardes forestiers pour cette protection et il les terrorisa de cette telle façon qu'ils restèrent insensibles à tous les pots de vin que les bûcherons pouvaient proposer. L'œuvre ne courut un risque grave que pendant la guerre de 1939. Les automobiles marchant alors au gazogène, on n'avait jamais assez de bois. On commença à faire des coupes dans les chaînes de 1910, mais ces quartiers sont si loin de tout réseau routier que l'entreprise se révéla très mauvaise au point de vue financier. On l'abandonna. Le berger n'avait rien vu. Il était à 30 km de là, continuant paisiblement sa besogne, ignorant la guerre de 1939 comme il avait ignoré la guerre de 1914.

J'ai vu Elzéar Bouffier pour la dernière fois en juin 1945. Il avait alors 87 ans. J'avais donc repris la route du désert. Mais maintenant, malgré le délabrement dans lequel la guerre avait laissé le pays, il y avait un car qui faisait le service entre la vallée de la Durance et la montagne. Je mis sur le compte de ce moyen de transport relativement rapide le fait que je ne reconnaissais plus les lieux de mes dernières promenades. Il me semblait aussi que l'itinéraire me faisait passer par des endroits nouveaux. J'eus besoin d'un nom de village pour conclure que j'étais bien cependant dans cette région jadis en ruine et désolée. Le car me débarqua à Verjon. En 1913, ce hameau de 10 à 12 maisons avait 3 habitants. Ils étaient sauvages, se détestaient, vivaient de chasse au piège, à peu près dans l'état physique et moral des hommes de la préhistoire. Les orties dévoraient autour d'eux les maisons abandonnées. Leurs conditions étaient sans espoir. Il ne s'agissait pour eux que d'attendre la mort, situation qui ne prédispose guère aux vertus. Tout était changé. L'air lui-même, au lieu des bourrasques sèches et brutales qui m'accueillaient jadis, soufflait une brise souple chargée d'odeurs. Un bruit semblable à celui de l'eau venait des hauteurs. C'était celui du vent dans les forêts. Enfin, chose plus étonnante, j'entendis le vrai bruit de l'eau coulant dans un bassin. Je vis qu'on avait fait une fontaine, qu'elle était abondante et, ce qui me toucha le plus, on avait planté près d'elle un tilleul qui pouvait déjà avoir dans les 4 ans. Déjà gras, symbole incontestable d'une résurrection. Par ailleurs, Verjons portait les traces d'un travail pour l'entreprise duquel l'espoir était nécessaire. L'espoir était donc revenu. On avait déblayé les ruines, abattu les pans de murs délabrés et reconstruit 5 maisons. Le hameau comptait désormais 28 habitants, dont 4 jeunes ménages. Les maisons neuves, crépies de frais, étaient entourées de jardins potagers, où poussaient, mélangés mais alignés, les légumes et les fleurs, les choux et les rosiers, les poireaux et les gueules de loup, les céleris et les anémones. C'était désormais un endroit où l'on avait envie d'habiter. À partir de là, je fis mon chemin à pied. La guerre dont nous sortions à peine n'avait pas permis l'épanouissement complet de la vie. Mais Lazare était hors du tombeau. Sur les flancs abaissés de la montagne, je voyais de petits champs d'orge et de seigle en herbe au fond d'étroites vallées, quelques prairies verdissaient. Il n'a fallu que les 8 ans qui nous séparent de cette époque pour que tout le pays resplendisse de santé et d'aisance. Sur l'emplacement des ruines que j'avais vues en 1913, s'élèvent maintenant des fermes propres, bien crépies, qui dénotent une vie heureuse et confortable. Les vieilles sources alimentées par les pluies et les neiges que retiennent les forêts se sont remises à couler. On en a canalisé les eaux. À côté de chaque ferme, dans des bosquets d'érables, les bassins des fontaines débordent sur des tapis de menthe fraîche. Et on part outre-Atlantique avec la voix mélodieuse de Tia Carrère qui nous interprète « Heartbreaker ».

Voilà, c'était Tia Carrière, musicienne. On l'a connue musicienne et comédienne, notamment donc dans Wayne's World, le film, enfin les deux, c'est le film. Et c'est donc elle, la fiancée de Wayne, qui déjà est musicienne dans le film. Aujourd'hui, elle se concentre avec succès donc sur sa carrière musicale, comme tu peux le voir. Ça, c'est un titre tout frais, c'est sorti en début d'année, début 2026. Et ben nous voilà donc dans la toute dernière partie de cette histoire de Giono, l'homme qui plantait des arbres. Et ben l'épilogue est proche et le point final. Les villages se sont reconstruits peu à peu. Une population venue des plaines où la terre se vend cher s'est fixée dans le pays, y apportant de la jeunesse, du mouvement, de l'esprit d'aventure. On rencontre dans les chemins des hommes et des femmes bien nourris, des garçons et des filles qui savent rire et ont repris goût aux fêtes campagnardes. Si on compte l'ancienne population, méconnaissable depuis qu'elle vit avec douceur, et les nouveaux venus, plus de 10 000 personnes doivent leur bonheur à Elzéar Bouffier. Quand je réfléchis à qu'un homme seul, réduit à ses simples ressources physiques et morales, a suffi pour faire surgir du désert ce pays de Canaan, je trouve que malgré tout, la condition humaine est admirable. Mais quand je fais le compte de tout ce qu'il a fallu de constance dans la grandeur d'âme et d'acharnement, dans la générosité pour obtenir ce résultat, je suis pris d'un immense respect pour ce vieux paysan sans culture qui a su mener à bien cette œuvre digne de Dieu. Elzéar Bouffier est mort paisiblement en 1947 à l'hospice de Bannon. Et voilà pour cette belle histoire. Alors, Jean Giono a toujours gardé le mystère. Est-ce que Elzéar Bouffier a vraiment existé? Alors, il n'y a pas d'Elzéar Bouffier dans l'histoire, mais est-ce qu'il y a vraiment eu un personnage identique, donc, à ce sympathique paysan? On ne le sait pas. Par contre, ce qui est sûr, c'est que, donc, au Burkina Faso, il y a bien eu un Yacouba qui a construit qui a bâti sa forêt, qui a planté patiemment pendant dizaines d'années des arbres pour faire empêcher le désert d'avancer. Et lui, par contre, a bien existé. Et on avait parlé dans un livre, il faudra que j'en reparle prochainement, puisque c'est particulièrement d'actualité, puisqu'on sait que les arbres aujourd'hui, on le voit avec le dérèglement climatique, que planter des arbres, c'est particulièrement important. C'est particulièrement important d'anticiper, puisqu'un arbre met des dizaines d'années à pousser. Je vois ça dans mon propre terrain, où ça met très très longtemps à pousser. Donc, on reviendra probablement sur ce sujet à la rentrée, puisque... Pourquoi te lire cette histoire maintenant? Ben, tout simplement parce que c'est à l'automne qu'il est intéressant de planter des arbres pour gagner en eau le temps qu'il fasse leurs racines. Donc, en tout cas, voilà, que cette histoire haoussienne te fasse réfléchir et qu'on revienne à la rentrée avec plein de petits arbres à planter pour préparer l'avenir, tout simplement, pour avoir de l'eau qui s'écoule là où l'eau se fait rare aujourd'hui. Et bien voilà, il est temps de te remercier pour ton écoute. Je remercie Morgan qui était aujourd'hui à la technique. Et puis, on se retrouve à la rentrée avec nos nouvelles trousses, nos tailles crayons tout neufs, nos crayons couleurs tout neufs. Et bien voilà, pour la rentrée de septembre. Et je te dis donc à bientôt.

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1: Dans l'émission 30 de Case Rebelle, nous vous proposions une vue d'ensemble des premiers mouvements féministes afro-allemands. La DEFRA, Afro Deutsche Frauen, les femmes noires en Allemagne et l'ISD, Die Initiative Schwarze Menschen in Deutschland, l'initiative des Noirs en Allemagne. Pour l'émission 36, l'un des membres de Case Rebelle est allé à Berlin au mois de mai pour rencontrer l'une des fondatrices de l'ISD, Katharina Uguntoye. Elle nous a accueillis dans les nouveaux locaux de son association, Joliba. Et Ekpenyong Annie, membre de la DEFRA, nous a accueillis chez elle. Le collectif nous propose d'écouter leurs témoignages et nous raconte entre autres le cheminement qui mènera à la création des mouvements féministes afro-allemands, leur place dans la communauté noire et la visibilité des luttes noires dans la société blanche allemande. En 1985-86, Katja Kinder, Eva von Pirsch, Yasmin Edding, Daniela Turkazi, Christina et Dominika Krochte et Elke Jank décident de se rencontrer dans différentes villes, Munich, Berlin, Bermen et Utrecht. Et c'est à l'issue de ces réunions qu'elle crée la DEFRA, le premier mouvement féministe noir-lesbien allemand. On vous propose d'écouter l'entretien de Ekpenyong Annie, militante de la DEFRA depuis 1993.
2: Je m'appelle Ekpenyong Annie. Je suis une femme noire. Je suis une femme noire lesbienne. J'habite à Berlin depuis maintenant 20 ans. Et je suis entrée en contact avec la DEFRA en 1993. Donc, disons que j'appartiens à la seconde génération. Les membres fondatrices comme Katja Kinder ou Yasmin Edding ou Eva von Pirsch et beaucoup d'autres, elles ont créé la DEFRA dans le milieu des années 80. C'était une époque en plein mouvement. Beaucoup de choses se sont passées. L'ISD s'est formée à la même époque. Et je pense que la conscience politique s'est éveillée durant cette période. C'est aussi l'époque où Audrey Lorde effectua de nombreux séjours en Allemagne. En ce qui me concerne, je suis traductrice. Je fais des traductions en freelance. Je travaille aussi en tant que correctrice. Et j'enseigne l'allemand comme seconde langue à des migrants. En fonction du contexte, je me présente en disant que je suis allemande noire parce qu'il est important de souligner que je suis aussi allemande à ce moment. Pour souligner ce droit d'être ici. Être allemande a beaucoup de place dans mon identité. Être allemande et avoir une mère blanche allemande, ça signifie que j'ai grandi avec cette culture. Ça m'influence énormément. Mais pour autant, je ne me sens pas si à l'aise que ça de devoir prouver aux Allemands blancs que j'ai le droit d'être ici. Et j'ai le sentiment d'entrer dans le jeu. Et je ne veux même pas faire partie de ce jeu, tu vois. Je suis ici, fin de la discussion. Personne n'a le droit de me demander d'où je viens, pourquoi je suis ici, qui sont mes parents, et tout ça, tu vois. En fait, c'est une discussion que je ne veux pas avoir. Et puis, il m'arrive d'être dans une position de faiblesse et j'en viens alors à préciser oui, mais je suis allemand noir, afro-german, devoir donner des raisons et je ne veux plus avoir à le faire, tu vois, c'est contre-productif. Au sujet du nom ADEFRA, j'aimerais expliquer que à l'origine, le mot désignait les femmes afro-allemandes Afro Deutsche Frauen. Et puis, les femmes qui ont choisi ce nom, au début, elles se demandaient s'il ne fallait pas plutôt appelé le groupe Femmes Afro-Allemandes Lesbiennes, parce qu'en fait, il n'était composé que de lesbiennes. Mais cela signifie changer de nom et utiliser Adélaï. Adélaï, ce ne sonnait pas bien d'une certaine manière, c'était juste une question de sonorité. Et de là est venu le mot Adéphra. Et puis, ça permettait aussi aux femmes hétérosexuelles et d'autres orientations sexuelles de se sentir à l'aise dans le groupe. Et encore aujourd'hui, les femmes les plus actives dans le groupe sont lesbiennes ou bisexuelles. Je veux dire LGBT dans son ensemble. Donc, c'est un aspect qui a énormément d'importance à la DEFRA. Appeler ça orientation sexuelle, l'identité sexuelle, c'est juste que leur participation dans le groupe est normale. C'est notre identité. Dans la communauté, dans son ensemble, je pense que nous sommes acceptés et respectés. Je pense aussi qu'être LGBT ou lesbienne, être une organisation forte
3: et centrée autour des femmes,
2: on a effrayé quelques-uns, je pense. Tu sais, du type, elles sont dangereuses, ces femmes. Mais dans son ensemble, je pense que la DEFRA est souvent considérée comme une ressource essentielle dans la communauté noire. Les gens estiment que, ok, si on a besoin d'un support sans faille, besoin d'un groupe expérimenté dans des situations de crise, alors on pense aux femmes de la DEFRA. Mais nos compétences ne sont pas forcément les mêmes dans ce type de situation. Les militantes les plus expérimentées, celles qui gèrent des ateliers ou qui sont impliquées dans un travail de transformation auprès du public, eh bien ces militantes, ce sont Katja Kinder et Maisha Eggers. C'est un travail qu'elles font énormément. Elles sont souvent sollicitées pour intervenir dans le cadre de conflits ou pendant des médiations. Oui, donc la part des LGBT dans le groupe est vraiment importante à la DEFRA. Et lorsque nous organisons des événements, nous mettons toujours cet aspect en avant. On montre clairement que nous créons un espace ouvert ou LGBT. Et les discriminations sous n'importe quelle forme, pour des raisons d'orientation sexuelle, d'identité ou autre, ne sont pas tolérées.

0: Ça signifie juste que les donations ou l'argent que l'État t'accorde, eh bien cet argent doit servir le bien de tous, d'une certaine manière. Donc, l'idée du conseil d'administration, c'est la structure officielle de la DEFRA. Autrement, il s'agit d'un groupe de femmes activistes qui travaillent ensemble, membres du conseil ou pas. Et je pense que tout au long des années, la structure de la DEFRA a évolué. Je veux dire que la DEFRA existe depuis plus de 25 ans, et nous en sommes à 27 années aujourd'hui.
1: Et je pense que le mouvement était très populaire à ses débuts.
0: Des réunions se tenaient à Munich, Berlin à plusieurs reprises. Des femmes voyageaient dans d'autres pays d'Europe, beaucoup à Amsterdam, Utrecht. Des liens s'étaient développés.
1: Puis le mur est tombé. Et dans les années 90, des relations se sont formées avec les femmes de l'ex-RDA. Ce fut une étape très importante.
0: Apprendre à se connaître et partager nos expériences. Au commencement, il était surtout question de définir une identité, de partager des expériences, de se trouver.
1: J'aimerais expliquer que la structure a beaucoup changé. Nous sommes passés de... Enfin, je veux dire que nous sommes devenus plus virtuels, disons. Je pense que dans les premières années, et jusque dans le début des années 2000, des réunions régulières étaient organisées. Il y avait plus de rencontres en face à face. Mais ça a changé. Il est plus question d'un réseau, au niveau virtuel, c'est-à-dire une mailing list, un espace sur Internet. Et puis, comme ça, nous savons qui est engagé et dans quel domaine. Je pense que beaucoup de femmes de la DEFRA ont développé des compétences dans des sphères différentes, qu'il s'agisse d'universitaires. Nous comprenons beaucoup d'universitaires connus dans le secteur médical, dans l'éducation aussi, nous sommes très présentes. Donc, les femmes de la DEFRA sont très présentes dans ces trois secteurs. Chacune d'entre elles occupe ses postes avec le militantisme politique comme base. Il fait partie de notre travail et de nos activités. Chacune d'entre nous utilisons ce militantisme dans nos vies quotidiennes, le travail et dans tout ce que nous entreprenons.
0: Les Noirs sont présents en Allemagne depuis des siècles, ça c'est clair. C'est en fait que le public ne connaît pas vraiment. Ils n'en ont pas réellement conscience parce que beaucoup de personnes ignorent que l'Allemagne était une puissance coloniale. Qu'ils avaient des colonies et pas sur une courte période. Les gens pensent, oh, nous avions quelques colonies et seulement pendant très peu de temps, donc ça compte pas. C'est l'opinion générale.
2: Oui,
0: ils n'en ont pas réellement conscience, mais c'est bien là. Et si on regarde les livres d'histoire, oui, si on regarde les vieux, l'histoire des... comment est-ce qu'on appelle ça? L'histoire des maisons de nobles, de rois, de reines, tout ça. Eh bien, les Noirs étaient aussi présents. Il y a cette reine Charlotte Cunningham. Je ne me souviens pas de son nom, mais elle était bien d'origine africaine.
3: Ekpenongeni fait référence à la duchesse Sophie Charlotte de Mecklembourg-Strelitz. Elle est née le 19 mai 1744 et est morte le 17 novembre 1818. Elle est une descendante directe de Margarita de Castro y Souza, une femme noire qui appartenait à la royauté portugaise du XVe siècle.

0: Et vous avez aussi l'histoire des Noirs du continent africain qui ont été amenés de force pour servir. Je dirais qu'il s'agit d'une autre forme d'esclavage, vraiment. L'Allemagne n'avait pas fait venir de Noirs à grande échelle.
1: Bringing black people here, yeah. But of course, Germans were involved in bringing black people.
0: Bien entendu, ils avaient déporté des Noirs vers d'autres pays.
1: And so, yeah, Germans were involved in the slave trade.
0: Donc oui, les Allemands étaient impliqués dans l'esclavage.
1: Yes, and then.
0: Et puis ensuite, vous avez l'histoire. Ça, c'est l'histoire des Noirs sur le long terme. Et puis vous avez l'histoire récente qui commence au début du XXe siècle. Un grand nombre de femmes et d'hommes d'origine africaine sont venus vivre dans différentes villes. Ici, à Berlin, ils étaient visibles dans le milieu du divertissement. Et dans le cadre de ce mouvement de Noirs vers l'Europe, certains viennent aussi des États-Unis, du continent africain. Ils viennent en Europe pour travailler, vivre, pratiquer un métier, leur art. Ça me fait d'ailleurs penser à Josephine Baker et toutes ces personnes. Et dans les années 30, avant que les nazis n'arrivent au pouvoir, Berlin était vraiment ouvert. C'était une ville multiculturelle, en fait. C'était une ville pleine de vie avec sa scène musicale. Et les Noirs y ont participé dans une large mesure. Puis les nazis sont arrivés et ont détruit tout ça. Il y a ces histoires de ces Noirs qui étaient stérilisés, internés dans des camps de concentration et des camps de travail. Peut-être que leur persécution n'était pas aussi manifeste que celle des Juifs, mais ils n'étaient pas considérés comme des supposés Ariens aussi. Ils étaient détestés. Certains ont trouvé des moyens pour survivre en travaillant dans des cirques, en jouant des rôles dans des films. Il y avait ces films de propagande que les nazis réalisaient. Ils utilisaient beaucoup de Noirs, de jeunes enfants, des adultes, qui représentaient des Africains. Et certains hommes et femmes étaient exposés. Il y a ces traditions d'exhiber, comme on le fait dans les zoos. Donc, certaines personnes se sont trouvées dans ces situations parce que c'était une stratégie de survie. Et la guerre éclatait. Et peu de Noirs présents dans les années 30 ont survécu. Après ça, des Noirs qui venaient de France, les Alliés, des soldats venant de France et des États-Unis principalement, et peut-être des soldats anglais aussi, ont eu des relations avec des Allemands blancs. Et une nouvelle génération d'enfants est née. Ils sont nés après la guerre. Il y a toute cette période de l'histoire allemande pendant laquelle ils ont été discriminés. Un débat s'était tenu au Parlement. Il était question de les emmener dans un autre endroit sous prétexte que le climat en Allemagne ne leur était pas favorable. Ce type d'argument. Louise Rehling, députée démocrate chrétienne, avait dit, lors d'un débat tenu au Parlement, « Le climat de notre pays leur pose à lui seul de sérieux problèmes d'adaptation. » Nous nous sommes demandé si, dans leur propre intérêt, il n'était pas opportun de les conduire dans le pays de leur père. Il existait aussi des maisons spécialement conçues pour les enfants où on emmenait les enfants noirs qui étaient prêtes à leur mère très souvent. Certains ont grandi avec la mère biologique, mais beaucoup ont grandi dans des maisons d'adoption. C'est la génération d'enfants qui ont la soixantaine aujourd'hui. Plus tard, beaucoup d'étudiants africains sont venus étudier dans les années 60. Une fois encore, ils ont eu des relations avec des femmes blanches allemandes. Et j'appartiens à cette génération. Et en Allemagne de l'Est, il y avait aussi des étudiants, mais aussi des travailleurs sous contrat. Ils venaient du Mozambique et de l'Angola. Ces pays avaient des relations étroites avec l'Allemagne de l'Est. Ils faisaient pendant 3 ans. Comment est-ce qu'on appelle ça? Ils apprenaient un métier. Et puis, ils étaient renvoyés dans leur pays d'origine. Donc, c'est encore une autre génération d'Allemands noirs qui est née. Donc, ça, je dirais que c'était dans les années 70 et 80. Et dans les années 80 et 90, je dirais que beaucoup de Noirs ont migré à cause de persécutions politiques pour demander l'asile. Et là encore, ils se sont installés. Et il y a cette idée que la migration est un mouvement de personnes qui viennent puis repartent. Ça, c'est un concept typiquement allemand. Parce que la plupart pensent que nous, l'Allemagne, ne sommes pas un pays d'accueil pour les migrants. En fait, l'Allemagne est supposée être un pays blanc. Et ce mélange n'était pas censé se produire. Il est perçu comme une erreur. Et personne n'avait songé qu'il resterait, en fait. Et il y a cette citation, je ne sais pas de qui elle est, c'est peut-être Erich Fried, il dit...
1: They wanted workers,
0: ils voulaient des travailleurs,
1: but people came.
0: Mais des gens sont venus.
1: Okay. And people,
0: et les gens
1: changed their mind.
0: They changent d'avis, ils prennent d'autres décisions. Ils ont des enfants qui grandissent en Allemagne,
1: and they don't want to go back,
0: et ils ne veulent pas aller autre part.
1: They feel, this is
0: ils se disent, je vis ici, c'est chez moi. Et c'est certainement la même chose en Europe. La même histoire. Et je pense qu'il a fallu du temps pour que la conscience noire se développe.
1: Et
0: si tu vis dans un pays où, en tant que femme ou homme noir, et qu'on te voit comme quelqu'un qui n'appartient pas à ce pays, eh bien, tu te trouves de nouveau seul. On pense alors que tu n'es que de passage. Et je pense que ça a contribué au fait que les Noirs ont mis du temps à considérer cette prise de conscience. Je ne me souviens pas du mot en anglais là maintenant. Exprimer clairement
1: that this is our place,
0: que ce pays nous appartient aussi
1: leaving, you know,
0: et que nous ne partirons pas.

0: Nous avons établi des liens avec d'autres groupes. En 2001, un moment clé a rassemblé différentes communautés. C'était le meurtre de Mariam Sarr. Elle a été assassinée par la police qui lui a tiré dessus. En fait, c'était une dispute conjugale. La police est arrivée sur les lieux. Ils ont dit qu'elle avait pris un couteau et lui ont tiré dessus. Et ce meurtre a indigné l'ensemble de la communauté noire. Les gens sentaient que nous devions nous unir à une autre échelle. Et nous avons commencé par manifester dans la ville où le meurtre s'est passé. Ensuite, nous avons organisé plusieurs réunions que nous avons appelées conférences des communautés noires.
1: Des personnes d'horizons différents se sont rassemblées.
0: Et c'était la première fois qu'une connexion aussi forte s'était nouée avec les mouvements de réfugiés. Et une fois de plus, ce qui était nécessaire au début, c'était échanger. Nous avons partagé nos expériences. Nous sommes découverts l'un l'autre. Qui êtes-vous? Qui sommes-nous? Que pouvons-nous faire ensemble? Et cela a duré quelques années. Et de là, je dirais que c'est formé l'idée que nous devions développer des relations au niveau virtuel. Par le biais de mailing lists et de forums et beaucoup de manifestations à l'époque.
2: Est-ce que les Noirs sont visibles en Allemagne? Et est-ce que leurs luttes le sont aussi?
0: Je pense qu'on distingue plus clairement quelque chose comme une communauté noire, une voix noire. Les médias font souvent appel ou cherchent des personnes de la communauté noire qui ont quelque chose à dire sur un sujet. Donc oui, il existe des situations où la voix de la communauté noire se fait entendre, des situations où on veut l'interroger, où qui cherchent des militants et militantes qui ont quelque chose à dire sur un sujet. Mais si aucun événement ou incident particulier ne se passe, l'opinion des Noirs a tendance à être oubliée de nouveau. Donc on doit faire entendre notre voix. Et récemment, le langage raciste dans des livres pour enfants a suscité la controverse. Des militantes noires ont été sollicitées pour parler du sujet à la télévision, la radio et les médias en général, pour exprimer leur opinion sur le sujet. Parce que, en regardant de plus près ces vieux livres pour enfants, comme Pippi Longstocking,
3: Pippi Longstocking est la version allemande de Fifi Brin d'Acier.
0: Can you really change that? Can you change the language? Les questions étaient, est-ce qu'on peut changer le langage? Parce que ce livre contient, en allemand on dit Neger, le N-word, mais on y trouve aussi des concepts racistes. Le père de Pippi Longstocking est censé être le chef du peuple de Takatukaland, ou quelque chose comme ça. Ici, la référence est claire. On sait ce que ça signifie. À ce stade, il n'est pas seulement nécessaire de changer le langage, il faut modifier le livre entier, toute l'histoire. Et c'est devenu une grosse polémique, et en particulier dans le monde littéraire.
3: Des hommes et femmes de lettres étaient scandalisés, allant jusqu'à dire: non, ce sont nos adorables livres pour enfants, vous ne pouvez pas les modifier.
0: Alors que les enfants aujourd'hui, les enfants noirs, ils ne veulent pas lire ce type d'histoire, ce livre d'histoire où ils sont décrits comme quelque chose de mauvais.
3: Ils sont discriminés.
0: Donc, ce débat est toujours d'actualité, et bien entendu, les militants de la DEFRA se sont également impliqués. Par exemple, un nom très important, Maisha Eggers. Elle fait partie de celles qui ont un franc-parler au sein de la DEFRA. Elle est professeure de sciences pour enfants. Elle s'est spécialisée dans les questions de genre. Et elle est souvent invitée lors des débats.
4: Transported at the Adefra
0: Et elle représente la DEFRA au public.
1: C'est comme ça que je décrirais le militantisme de la DEFRA à l'heure actuelle. Des militantes impliquées dans différents projets et événements. Et nous retrouvons de temps en temps dans le monde réel, d'une certaine manière, lors de rassemblements que nous appelons réunions à DEFRA. Comme en 2011, lorsque nous avons célébré notre 25e année, nous nous sommes rassemblés et dans la maison se trouvaient 20 à 30 femmes et on avait mis en place des ateliers. Et nous avions accordé du temps à la réflexion. Ces ateliers s'appellent Wellness and Resistance, bien-être et résistance. C'est juste un moyen de donner, de s'offrir un espace que nous investissons, où nous pouvons être bien, tout en réalisant que être bien est aussi un acte de résistance. C'est un concept que Bell Hooks a développé. Et Katja Kinder et Maisha Eggers ont repris cette idée et mis en place plusieurs ateliers autour de ce concept. Et je dois dire que ça influence énormément le travail de la DEFRA aujourd'hui. Et au fil des années, nous avons pris conscience que se sentir bien et prendre soin l'une de l'autre, c'est un aspect fondamental lorsqu'on est une militante noire.
3: Alors que dans le passé, nous étions beaucoup plus à l'extérieur.
1: Notre travail consistait à convaincre le public, ou enseigner, ou expliquer le racisme aux Blancs. Et je pense que nous sommes passés à autre chose. On ne s'implique plus autant dans ce type de travail. Bien sûr, il existe des situations où il est nécessaire de se montrer pour militer, parce que c'est la seule option pour avancer dans certains cas. Mais la DEFRA n'investit plus autant d'énergie dans ce type de militantisme. Aujourd'hui, on se préoccupe plus du bien-être, comment faire en sorte que nos enfants se sentent bien et que nos relations soient constructives. Le dernier mot. La DEFRA a joué une place très importante pour moi, personnellement. Elles ont fait beaucoup pour mon développement personnel et ma survie aussi, je dirais. Et je pense que ça vaut aussi pour beaucoup de femmes noires qui sont en contact avec la DEFRA. Et je dois beaucoup à la DEFRA et aux femmes qui l'ont créée.

0: Pour cette seconde partie de l'émission, on se penche sur l'ISD, l'initiative des Noirs en Allemagne, avec l'interview de Katharina Oguntoyé. Dans le milieu des années 80, Audrey Lorde encouragea les femmes noires allemandes à raconter leur histoire. Cela conduit à l'écriture du premier livre par des femmes noires allemandes intitulé Farbe Bekennen, Schauen auf Colors, édité en 1986 par Katharina Oguntoyé, Mae Haim et Dagmar Schulz. Le livre regroupe des témoignages de femmes noires sur leur expérience du racisme et du sexisme en Allemagne, avec des textes sur l'histoire et la culture des Afro-Allemands. Et c'est après la publication du livre que Katharina Oguntoyé et Mae Haim fondent l'ISD, qui rassemble des femmes et hommes noirs depuis 1985.
1: Je m'appelle Katharina Oguntoyé. Je suis une Nigériane allemande. Ici, on dit afro-allemande ou noire allemande. Enfin, je veux dire que je me sens allemande. Et j'ai été au Nigeria parce que j'ai été enfant quand j'avais 7 ans et jusqu'à 9 ans. Et je savais que j'avais des cousins tchèques, nigérians tchèques, nigérians anglais. Donc, je me suis dit, oh oui, je suis afro-européenne. Enfin, le terme n'existait pas à l'époque, mais je l'avais dans ma famille. Et je pensais que le mot serait adéquat. Parce que ça aussi, c'est typiquement allemand. Parce que les Allemands sont convaincus que le monde ira mieux si l'Europe est forte. Enfin, à l'heure actuelle, on voit que ça aussi, c'est difficile à mettre en œuvre.
2: Mais je pense que pour la diaspora, il ne fait aucun doute qu'il existe une expérience afro-européenne, qui est diverse elle aussi.
0: Il y a une chose à apprendre et que j'essaie d'enseigner à la jeune génération, c'est qu'il est très important d'avoir le mot afro-allemand et allemand noir, parce qu'il s'agit d'un nom que l'on peut utiliser pour se présenter. Si mon nom est stupide et que je dois me définir, ça craint. Et comme ces termes qui nous ont été attribués, comme métis ou sans mêlée. Comment est-ce qu'on dit ça en anglais? Après la guerre, on nous appelait war baby, les bébés de la guerre. Et ce ne sont pas des noms que l'on va utiliser pour se présenter. Donc, Afro-German et Noir Allemand sont des noms que l'on peut utiliser pour se présenter à une communauté, au monde. Et ça, c'était quelque chose de très important.
1: Ma définition est que je ne veux pas être une étrangère professionnelle. Je veux dire, c'est une grande partie de ma vie, le travail que je fais. Mais le fait est que je n'ai pas besoin de faire ce travail pour être. Tu vois ? Je suis Katharina et je m'amuse. J'ai des amis. J'aime faire mon travail. Tu vois ? C'est important d'être soi-même et d'avoir une famille, des amis, une bonne vie, parce que tout n'est pas que survie. Parce que, bien sûr, la plupart des gens doivent survivre, mais pour nous, les Noirs en particulier, il est bel et bien question de survivre. Et survivre signifie avoir une bonne vie pour moi. C'est mon message. Que vivre et être malheureux tout le temps ne peut pas être satisfaisant pour moi. Mais beaucoup de Noirs allemands tombent dans le piège parce que c'est la seule chose qui leur est offerte. Que tu es la victime. Mon pauvre petit. Ça fait partie de ma survie, de dire que je mène ma vie et je fais tout ce que je peux.
0: Je prépare à l'écriture du premier livre sur les Noirs en Allemagne, qui s'appelle Farbe Bekennen, Showing Your Colors. J'avais 25 ans à l'époque, et nous avons commencé le livre en
1: 1984 et en 1986, le livre a été publié.
2: Lorsque Audre Lorde est venue ici, son éditrice lui a demandé si elle voulait écrire un livre. Elle a répondu que ne voulait pas faire un nouveau livre, mais qu'elle était bien plus intéressée de travailler avec des femmes noires ici en Allemagne. Et ça, c'était typique d'Audrey.
1: Et c'est comme ça que nous avons commencé à travailler sur Pablo Buchanan, sur Winna O'Connor, et finalement, elle a juste écrit la préface. Elle nous a la place pour montrer, enfin, mais elle a pris part à la création du livre. Du coup, de ce livre, est né le mouvement, et c'est pendant ce processus que nous avons établi des liens avec d'autres personnes, que nous avons commencé à nous parler, et puis nous avons commencé à nous voir dans le cadre de meetings, et c'est à partir de là que l'ISD a pris forme, l'Initiative of Black People in Germany.

0: Parce que nous avons débuté le livre, Herbert Buchanan. Nous avons organisé des groupes de lecture pour montrer que tout le monde pouvait lire des passages du livre. Parce qu'il n'était pas question de l'individu ou de la personne dans le livre. Au contraire, il s'agit de l'expérience des Noirs, c'est-à-dire l'expérience de Noirs qui sont très isolés. Et encore aujourd'hui, même s'il y a bien plus de Noirs, ils vivent dans des espaces où ils sont seuls, où ils n'ont pas de famille ou de personnes noires dans leur entourage. J'ai grandi à Hamburg et il n'y avait que 2 ou 3 Noirs dans toute la ville, je crois. Bien qu'il y ait de nombreux touristes ou soldats de passage. Enfin, quoi qu'il en soit. Donc, c'est avec ces groupes de lecture que l'ISD a été créé. Et c'est au cours de réunions donc organisées par l'ISD que nous avons décidé que personne ne devait utiliser le N-word pour nous désigner. Personne ne devait nous appeler comme ça. Ce mot est dégradant. Et qui sommes-nous? Donc, la question était de savoir quelle était notre place dans ce pays. Et à ce moment-là, nous avons utilisé le mot Afro-German, noir allemand, qui se réfère au fait que nous ayons été socialisés, élevés dans ce pays. Donc, nous avons appris à être allemand. Mais certaines personnes n'étaient pas si à l'aise que ça avec le fait d'être allemand. Mais je pense que à partir du moment où on se définit comme noir allemand ou Afro-German, on se réfère automatiquement à cette expérience, bonne ou pas bonne. Oui, donc, nous étions tous d'accord pour nous définir de cette manière. Et donc, du coup, dans le groupe, il y avait principalement des noirs allemands. Certains d'entre eux avaient des parents qui venaient d'Afrique, mais ils ne formaient pas la majorité dans le groupe. Mais au cours des 5 dernières années, il y a de plus en plus de gens dont les parents sont noirs et sont ici. Mais à l'époque, le groupe comptait surtout des femmes et hommes nés de mariages mixtes. La couleur de la peau a toujours été un problème dans l'ISD. Mais il n'avait pas autant d'importance avant. Mais tu sais, je pense qu'on va gérer ce problème. Parce que ce pays est bien là. Et nos familles sont telles qu'elles sont. J'ai une amie qui milite à la DEFRA et sa peau est blanche. Mais les Américains identifient immédiatement comme noirs à cause de ses traits. Mais les Allemands n'y sont pas habitués. Donc, les Allemands blancs ne voient pas la différence. Mais même les hommes et femmes noires dans l'ISD se demandaient même, qu'est-ce que tu fais ici? Ce qui a été très éprouvant pour elle. Dès le début, le groupe comptait aussi des personnes de l'Inde, tamoul, d'Asie de l'Est, et je crois qu'il y avait aussi une femme arabe, et elle disait qu'elle s'identifiait à notre cause. Elle disait qu'elle se considérait comme des Allemands noirs. Noir, on voit aussi à ces personnes qui ne sont pas africaines ou afro-américaines, mais noir, on voit aussi à ces personnes qui se sentent bien avec le terme politique Black German. Mais je veux dire qu'il s'agissait d'une minorité parce que d'autres personnes disaient non, je suis turc, arabe ou autre, mais ils s'identifiaient à la cause politique à l'époque. Donc, l'ISD était principalement composé d'Afro-Allemands et de ses autres appartenances. Et ces différences ne pouvaient que nous servir. Nous étions plus forts. Comme Sheila Mazurka, elle est maintenant journaliste chez Deutsche Welle. Elle était l'une des membres fondatrices de l'ISD et Dalen Alaryavana. Et j'ai oublié le nom de la troisième personne. Mais tu vois, ils étaient bien là. Ils appartenaient au groupe.
1: Comment définis-tu l'histoire des Noirs en Allemagne?
0: C'est
1: très intéressant parce que même aux environs de 200 ou 300 ans après Jésus-Christ, on comptait déjà des Noirs. Ils venaient d'un peu partout. Ils ont été forcés de venir avec les soldats de l'armée romaine ou alors avec l'esclavage, en provenance des pays arabes, de l'Est, du Proche-Orient, etc. Enfin, quoi qu'il en soit, il y a toujours une présence africaine en Europe, en Allemagne également, mais beaucoup moins visible. Et une universitaire a fait une recherche de 1500 à 1600 et en se concentrant sur un petit groupe dans le sud de l'Allemagne. Elle a découvert qu'il y avait déjà environ 200 personnes. Elle a trouvé ces informations dans les documents d'une église, là où on consigne les naissances et les décès. Et lorsque l'esclavage a commencé, lorsque les Européens sont partis à la découverte du monde, et bien ils ont aussi ramené des Noirs de France. Parfois, il était à la mode d'avoir des Noirs à la cour. Et dans d'autres circonstances, ils venaient comme travailleurs sous contrat. On leur était esclaves en Allemagne. Mais la plupart des personnes qui n'appartenaient pas à la royauté n'étaient pas libres à cette époque. Donc il y avait une telle différence, parfois, que si vous travailliez à la cour et que vous étiez rémunéré, alors vous occupiez un emploi normal dans le cadre de cette époque. Donc, certaines personnes étaient OK avec cette situation, comme cette femme noire allemande dont on a trouvé la trace. Et vous avez bien entendu des personnes pour qui la situation était pire. Donc pour ceux qui n'avaient pas de bienfaiteurs pour veiller sur eux, la vie était très dure. C'est le cas de Willem Hamon. Il a fait l'objet d'une étude. Son bienfaiteur était bruxellois, le duc de Wolfenbüttel. Il l'a adopté et c'est la raison pour laquelle il a étudié.
2: Anton Willem Hamon, Ghanéen, né en 1703, il serait décédé en 1753. Il est enlevé alors qu'il a 4 ans par l'équipage d'un bateau de la Compagnie néerlandaise des Indes orientales qui l'emmène à Amsterdam. À son arrivée, il est adopté par Anton Ulrich, duc de Brunswick-Wolfenbüttel. Il étudia et publia un mémoire sur les droits des Noirs en Europe. On retourne au Ghana en 1747 lorsque l'hostilité augmente à son égard pour ses origines et ses idées.
0: Tu sais, même aujourd'hui, il existe plusieurs situations. Il y a un peu tout. Donc vous avez les personnes qui ont une vie normale, avec des familles aimantes qui les soutiennent. Et de l'autre côté, vous avez ceux qui mènent leur combat seuls. Certaines personnes, dans le milieu du spectacle ou des affaires, ont écrit leur biographie et écrit qu'elles sont arrivées là où elles sont grâce à leurs efforts. Mais ils ont eu une enfance difficile. Et puis, de l'autre côté, vous avez ceux et celles qui ont des expériences pénibles dans le cadre familial. Et je pense qu'il est toujours très difficile, lorsqu'on est jeune, de vivre sans le soutien de sa famille. Et puis, par la suite, il est alors très, très difficile de devenir indépendant, une personne qui a de l'assurance.
3: Et je pense que c'est ce qui s'est passé à mon collègue, mon Ian.
0: Et je pense que c'est ce qui s'est passé avec ma collègue, May Aïm, qui a écrit le livre avec moi. Parce que May a vécu dans une famille d'accueil qui n'a été d'aucun appui. Enfin, je veux dire que le père lui l'était, mais la mère et la grand-mère étaient très méchantes la plupart du temps. Et c'est ce qui a détruit son estime d'elle-même. Beaucoup de personnes ont vu cette expérience. Et je pense que nous devons aborder ces histoires sous tous les angles.
2: Est-ce que les Noirs sont visibles en Allemagne ?
0: Oui. Au cours des 2 ou 3 dernières années, plus de gens en Allemagne ont pris conscience que les Noirs sont des personnes normales. Et je pense qu'il manque quelque chose dans l'éducation ici. Et cette chose, c'est ne pas stigmatiser, ne pas considérer les Noirs comme des objets exotiques. Enfin, en d'autres termes, adopter une attitude postcoloniale. On enseigne et on éduque encore les Allemands blancs avec des codes, des images tirées de l'époque coloniale. Et aujourd'hui, je pense qu'on est encore dans un processus où on désapprend cette éducation, dans un processus où la société blanche allemande doit apprendre à accepter tous ses semblables, allemands, noirs, mais aussi les Africains.
2: Est-ce que l'ISD a développé des connexions avec d'autres groupes ?
0: À un certain moment, à ses débuts, il y avait des échanges. Les jeunes organisaient des soirées. Je crois qu'ils écoutaient beaucoup de hip-hop à l'époque. Il y avait aussi des réunions avec des enfants turcs et arabes. Ils mettaient l'accent sur cet aspect. Sinon, je pense que la communauté noire ici, en elle-même, est vraiment diverse. Par exemple, vous avez l'expérience des Africains européens qui regroupent elles-mêmes différentes expériences selon qu'on vient de la France, du Portugal ou de l'Angleterre. Et pour chacun, vous avez une histoire différente, sans parler de la Norvège ou de la Suède. Et puis vous avez aussi l'expérience des Noirs des Caraïbes et l'Afrique, bien entendu, l'Afrique de l'Est, l'Afrique de l'Ouest, du Nord et du Sud, et les Afro-Américains qui ont leur propre histoire. Donc nous formons tous la diaspora. Nous devons travailler tous ensemble avec nos différences. Mais l'un des éléments qui nous sépare ici, c'est la langue. Enfin, malheureusement, je ne parle pas français, enfin, j'en parle un tout petit peu, et puis je parle aussi italien. Enfin, ici, nous avons les communautés noires francophones, anglophones et portugaises.
3: It's getting a bit better.
0: Les choses s'arrangent. Nous avons travaillé ensemble pour le Black History
3: Month.
0: Mais tu vois, si on fait quelque chose qui n'inclut pas de sous-titres, bien les francophones ne viendront pas.

0: tu as créé ta propre organisation, Joliba. Tu peux m'en dire plus?
1: Joliba is my after.
2: Joliba, c'est le. Après avoir travaillé pendant plus de 10 ans avec l'ISD, je trouvais que l'ISD avait accompli un travail très important.
1: Discrimination level
2: and identity, contre la discrimination,
1: but I wanted to
2: sur l'identité, mais je voulais créer un organisme. Et je ne pouvais pas le faire en étant dans le groupe. Donc avec des collègues, nous avons créé un groupe. Dans ce groupe, il y avait une femme blanche avec une famille afro-allemande, son mari et ses enfants. Et il y avait un Brésilien noir. Et moi. Et nous trois, nous avons fait l'association Joliba. J-O-L-I-B-A.
1: Joliba, we chose because it's the name of the Niger River.
2: Okay. And c'est le nom de la rivière du Niger.
1: Big river.
2: Et ça signifie gros ruisseau.
1: Image is that the
2: et notre image,
1: together,
2: c'est celle de forces qui se rassemblent, qui rassemblent leur énergie pour créer des projets interculturels.
1: My main thing was like the
2: mes motivations rejoignent celles de Ari Andrade. Il est thérapeute pour enfants. Et d'après ce que j'ai vu, enfin, je suis historienne, je ne peux pas vraiment faire de travail social. Mais je trouve vraiment important de savoir comment faire face à la douleur. Une personne qui a des problèmes, qui a des questions, a besoin d'être épaulée par des professionnels. Je me suis énormément investie dans la création de ce projet qui doit permettre aux enfants et leurs familles de bénéficier d'assistance sociale.
1: And so this is one of the main things. Thing we do.
2: Notre aspect du projet
1: est
2: de créer un environnement positif, créer des endroits agréables où les enfants se sentent à l'aise. Nous organisons des fêtes pour enfants pour qu'ils puissent se sentir accueillis dans ce monde. Ils voient d'autres enfants noirs. Ce qui leur permet d'éviter de vivre avec cette expérience, ils se sentent isolés et incompris. Au contraire, ici, vous êtes avec des personnes qui vous ressemblent, ce qui fait une grande différence. Vous pouvez trouver des réponses et être écouté parce que d'autres adultes connaissent votre situation. Donc il était très important pour moi d'offrir quelque chose à ces enfants sur le plan culturel. L'étape suivante serait d'éduquer les adultes, c'est-à-dire la société blanche, la société interculturelle en Allemagne, ici à Berlin. Et donc nous travaillons beaucoup sur des projets culturels, comme l'enseignement, l'empowerment de la culture des Noirs, sur l'histoire, la politique, etc.
1: Donc
2: on organise une Black History Month sur une seule journée, chaque février, parce que nous ne sommes pas nombreux. Nous ne pouvons pas tenir sur un mois, mais on le fait. Cet événement est bien. Il existe depuis 8 ans maintenant.
3: We've come a long, long way together. Through the hard times and the good.
0: Est-ce que tu veux ajouter autre chose?
2: J'attends vraiment avec impatience le moment où il y aura des échanges au niveau afro-européen. Je pense que ça a commencé. J'ai entendu parler d'un groupe de femmes qui met en place ce type d'échange. Et parfois, se tient le Bundestreffen, un rassemblement à l'échelle fédérale qui se passe chaque année. On y trouve des gens qui viennent de Suisse et d'Autriche parce qu'ils sont germanophones, même si on ne se comprend pas toujours parfaitement. Mais ce serait vraiment intéressant que les mouvements développent plus d'interactions, tu sais, se rencontrent.
0: Nous remercions Ekpe Nongani et Katarina Oguntoye pour leur accueil et leur gentillesse. Pour plus d'informations, vous pouvez consulter le site de l'ADEFRA www.adefra.com et le site de l'ISD neue.isdonline.de neue.isdonline.de. Et dans l'ordre, vous avez écouté Andrea Triana, All the Stars, Fleur Earth, Regan, Juanita Ellis, Make a Joyful Noise, Moussina, Go Again, et ESG, Step Off. À bientôt sur Case Rebelle.

pouvez rentrer à la brigade, à vous. 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Et c'est voiture 33, on a pris un peu d'avance, nous. Voiture 8-6 à centrale, on ramène les munitions, terminé.

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0: Bonjour, aujourd'hui pour les autres voix de la presse, nous sommes avec Mélanie. Bonjour Mélanie.
2: Bonjour.
0: Donc Mélanie, bah toi tu viens nous parler d'une revue Correspondance Paysanne dont le numéro 0 est paru en décembre 2024. Et là il y a donc le numéro 3 qui paraît courant février. Est-ce que pour commencer cette émission, tu peux nous expliquer un petit peu le projet de revue Correspondance Paysanne ?
2: Alors, c'est la revue de la coordination agricole des soulèvements de la terre. Voilà, ça fait un peu plus d'un an qu'on a lancé le premier numéro. C'est une tentative de faire émerger des voix paysannes en dehors des syndicats classiques pour essayer de toucher des agriculteurs et des agricultrices qui ne sont pas syndiqués. Parce que après les élections professionnelles l'année dernière, on s'est rendu compte que le bloc le plus majoritaire, c'était le bloc abstentionniste. Et on s'est dit, il faut qu'on réussisse à parler à ce plus grand nombre de paysans et de paysannes. Et donc voilà, c'est une revue qui est écrite par des paysans et pour des paysans. Et voilà, c'est la sortie trimestrielle.
0: Et donc, comme je disais, le numéro, donc décembre 2024, à l'intérieur de chaque numéro, on voit que vous relayez énormément de luttes, que ce soit des blocages, blocages par exemple de sites Lactalis, donc dans les premiers numéros. Vous êtes très très critique, en effet, sur le monde agricole et principalement destination donc de la FNSEA, au service des profits du complexe agro-industriel, comme vous l'indiquez, et de la libération du secteur agricole. Du coup, vous allez vraiment vers les paysans et les paysannes anonymes. En dehors de ces retours, entre guillemets, de lutte, d'action directe, d'action de désobéissance civile, vous abordez également pas mal d'autres sujets. Entre autres, tu parlais justement des élections professionnelles agricoles l'année dernière et du bloc. Il y a un gros bloc, si j'ai bien compris, qui vote FNSEA et puis un autre bloc qui est plus non-votant, abstentionniste.
2: Oui, parce qu'on s'est rendu compte avec les dernières mobilisations agricoles, quand même, ça fait 3 années de suite que chaque hiver, on a des grosses mobilisations agricoles en France. Et on remarque quand même que la forteresse de la FNSEA se fissure d'année en année, à travers les élections professionnelles ou à travers les mobilisations agricoles. Il y a plus en plus de gens qui se dirigent vers la coordination rurale, de paysans qui considèrent que c'est le syndicat qui incarne le mieux la colère agricole. Alors nous, forcément, notre allié favori, c'est plutôt la Confédération Paysanne, avec laquelle on a mené plein d'actions différentes qui sont notamment relatées dans ces différents numéros. Mais voilà, la Confédération Paysanne, nous, on partage exactement la même analyse que ce syndicat-là. Mais on essaye de pousser un petit peu les modes d'action pour aller sur les modes d'action propres au soulèvement de la terre, que sont le blocage, l'occupation ou le désarmement, pour essayer de répondre justement à cette colère paysanne le mieux possible.
0: Et en effet, on voit cette colère paysanne là qui part un peu dans plusieurs directions. On a parlé de la FNSEA, on a parlé de la Confédération Paysanne. La coordination rurale, c'est un mouvement qu'on a vu émerger là ces 2 dernières années principalement. Donc vous le dénoncez bien entendu, même s'il y a certainement, je pense, des revendications qui peuvent être communes. Dans un des articles où vous parlez justement de la coordination,

0: contamination rurale. Vous dites que ce syndicat renoue avec la tradition politique des chemises vertes en se ralliant à l'extrême droite. Je me demandais un peu si vous pouviez m'expliquer ce que c'était que les chemises vertes.
1: Les chemises vertes, moi je suis pas une spécialiste, mais c'était un mouvement qui défendrait l'agrarisme, c'est-à-dire le corporatisme paysan. Et qui faisait un peu les 400 coups, et ce qu'on retrouve un petit peu aujourd'hui dans certains départements où la coordination rurale s'organise dans, presque en milice, on dit proto-fasciste, quoi. Là, à Mel, ces dernières semaines, il y a eu des gros coups de pression. Mel, qui est une mairie qui a lutté contre l'installation de méga-bassines sur son territoire. Voilà, la coordination rurale est venue saccager la ville devant la mairie, devant le café associatif. Et pour nous, ça, c'est pas tolérable. Après, dans d'autres départements, on peut se retrouver avec, en effet, des intérêts communs avec certains éleveurs qui sont complètement délaissés par le système agricole actuel, et notamment autour de la mobilisation là, contre la gestion sanitaire de la dermatose nodulaire contagieuse. Et en fait, notamment dans le sud-est, on a pu se retrouver avec la Fédération paysanne et la coordination rurale sur des mêmes ronds-points. Et voilà, ça questionne beaucoup. Mais notre but, c'est de casser le mythe de l'unité du monde agricole et de se dire que les dirigeants de la FNSEA, ce sont nos ennemis communs. Et en fait, il y a plein de gens à la coordination rurale qui ont compris ça aussi. Et voilà, que notre lutte, elle dirige vers les agro-industriels et pas envers le milieu écolo, comme le corporatisme agricole le laisserait entendre, quoi. Ce fossé qui existerait entre les écolos et les paysans. Pardon, nous, on essaye de le combler et de dire que nos ennemis sont dans les patrons des grandes firmes agroalimentaires, etc. Et du coup, de ce point de vue-là, on peut se retrouver des fois avec la base de la coordination rurale, avec des paysans sur certains blocages.
0: Parce qu'il faut bien faire la différence entre les exploitants agricoles, les patrons agricoles et les ouvriers agricoles. Donc ceux qu'on entend souvent manifester, les pro-FNSEA, les pro-PAC, hein, la politique agricole commune en général, c'est les patrons de l'agro-industrie.
1: Oui, tout à fait. C'est les patrons des grosses coopératives. C'est aujourd'hui même, il y a la loi du plomb revient en force à l'Assemblée nationale, et on voit bien que c'est voilà le lobby agro-industriel, les patrons des usines de production de pesticides et tout ça qui dirige la politique agricole en France. Et ça, voilà, il y a plein de paysans et paysannes qui commencent à s'en rendre compte, comme je disais, sur les derniers blocages, là, la FNSEA était absente. Et voilà, c'était les petits paysans qui étaient là, ceux qui sont en train de crever de ce système, contre les accapareurs de revenus, les accapareurs de fonciers, les accapareurs d'aides PAC.
0: On reviendra un petit peu là sur justement l'abattage total qui a lieu depuis quelques semaines. Ce que j'aimerais qu'on parle rapidement là, parce qu'on l'a abordé, c'est la SAFER et c'est les entraves à l'installation justement des paysans et des paysannes, parce qu'il y a beaucoup de personnes qui aimeraient pouvoir s'installer, souvent sur des petits lopins, moyens lopins de terre, mais qui par contre se retrouvent face à la SAFER qui elle le bloque et fait le jeu de la FNSEA, c'est-à-dire le jeu du complexe agro-industriel.
1: Oui, alors normalement les règles du monde agricole de la SAFER, c'est de privilégier l'installation de jeunes paysans. Mais on voit bien que maintenant il y a plein de dérives et d'astuces pour contourner ces règles-là. Et le plus souvent, il y a plein de fermes qui disparaissent. Et quand il y a une ferme qui ferme, ça va plutôt à l'agrandissement plutôt qu'à l'installation. Et ça, c'est un premier frein. Et le deuxième frein, c'est le coût de l'installation, parce que les investissements, le foncier, le bâti d'une ferme, ça peut facilement aujourd'hui atteindre 1 million d'euros. Et du coup, pour des jeunes qui veulent s'installer, c'est très difficile de réunir cette somme d'argent. Et il y a un gros souci en France pour l'installation de jeunes paysans et de paysannes.
0: Et pour revenir au dernier numéro, hein, donc le numéro 3, là, qui paraît courant février, donc il y a un gros dossier, justement, stop à l'abattage total, avec, bon, appuyons les blocages. Tu peux nous refaire un peu un point sur la situation et sur ce qui s'est passé un peu ces dernières semaines en termes de mobilisation, de blocage, et voir, je sais pas, si le gouvernement a bougé ses lignes?
1: Eh ben, là, ça se calme un petit peu, mais Ça a commencé, je crois, au mois de décembre. Non, ça a commencé même l'été dernier, l'apparition de cette maladie qui touche le cheptel bovin. Ça a commencé, je crois, en Haute-Savoie, et où il y a eu des premières mobilisations. C'est une maladie qui est très contagieuse entre les vaches, mais qui ne se transmet pas à l'homme. Et la seule politique qui a été adoptée par le gouvernement, c'était d'abattre tout troupeau, y compris des vaches saines. Et ce qui est assez inconcevable pour des paysans et des paysannes qui se transmettent de génération en génération un troupeau voilà, qui est sélectionné. C'est souvent en plus chez les petits paysans des races anciennes qui sont protégées. D'abattre un cheptel sain, ça a mis un peu le feu aux poudres. Et ce que réclamait la Confédération paysanne et d'autres, c'était de vacciner les troupeaux. Mais en fait, on s'est aperçu que la politique était dictée par notamment les règles de libre-échange que défend la FNSEA, c'est-à-dire qu'au niveau européen, il fallait que le troupeau de la ferme France soit exempt de toute maladie, mais que si on vaccinait toutes les vaches, on pourrait plus détecter exactement où était la maladie. C'était vraiment des règles commerciales qui dictaient cette gestion sanitaire. Non, pas du tout la rationalité scientifique, vétérinaire. Voilà. Du coup, il y a eu des grosses mobilisations, une grosse répression. Il y a des CRS qui sont intervenus dans des fermes qui étaient bloquées par des paysans et leurs alliés. Et ça a fait drôle un petit peu de voir que même les forces de l'ordre pouvaient envahir des fermes aujourd'hui et réprimer aussi fortement un mouvement paysan.
0: Et sur ces mouvements paysans, justement, vous avez un article, hein, quelques retours sur la composition des blocages. C'est ce que tu disais tout à l'heure, c'est que là, vous vous êtes retrouvés avec autant des membres de la Confédération paysanne que de la Coordination rurale. Est-ce qu'il y avait également des indépendants? Est-ce qu'il y avait des représentants de la FNSEA, par exemple?
1: Non, il y avait très très peu de représentants de la FNSEA. Dans certains territoires, il y avait des jeunes agriculteurs, qui est un peu le mouvement des jeunes de la FNSEA. Où il y a pu même avoir des FDSEA, donc c'est-à-dire les fédérations départementales, mais c'était surtout oui, des paysans indépendants ou la CONF ou la CR. Et voilà, en fait, ce qu'on s'est dit, nous, c'est qu'on a appelé à rejoindre ces blocages-là parce qu'il ne fallait pas laisser le terrain à l'extrême droite. Pour une fois, la Confédération paysanne n'était pas sur le rond-point d'à côté. Vous voyez, quand il y a eu plein de blocages, souvent la conf, elle joue la carte de la distinction, un petit peu la carte de, voilà, de l'agriculture vertueuse, biologique et tout ça. Et là, nous, ça nous a fait plaisir de dire que les paysans de la conf étaient avec le reste du mouvement agricole. Et nous, on a appelé à rejoindre ces blocages-là. Parce qu'on a dit que si on n'y allait pas, c'est sûr que c'est l'extrême droite qui allait recueillir les fruits de cette lutte. Et de toute façon, il n'y avait pas de crainte de récupération. Les revendications de la Confédération paysanne ou les nôtres, elles sont internationalistes. Si on lutte contre le libre-échange, c'est pour défendre les paysans chez nous, mais aussi les paysans du Sud global. Et voilà, du coup, on s'est dit, avec ces revendications-là de solidarité internationale, la CR, elle ne peut pas nous suivre. Et du coup, il n'y a pas de malaise. On peut se retrouver sur les mêmes points de blocage, mais avec notre ligne politique propre.
0: Donc, dans cette ligne politique de solidarité internationale, justement, dans un des numéros de Correspondance paysanne, on trouve un article, entre autres, sur le mouvement des sans-terres au Brésil. Est-ce que tu peux nous en parler rapidement pour nous le situer un petit peu, justement, dans ces mouvements paysans?
1: Oui, c'est un mouvement qui fait partie de la Via Campesina, dont fait partie aussi la Confédération paysanne. C'est un mouvement énorme au Brésil, c'est le plus gros mouvement paysan au monde. C'est qu'il y a un gros problème aussi d'accaparement du foncier au Brésil, et il y a des paysans qui s'organisent entre eux pour aller prendre des terres, les défendre contre souvent aussi une mafia de l'agro-business très violente. Et voilà, ils repartagent les terres, ils collectivisent les terres auprès des paysans, et en fait, ils produisent. Je crois que le mouvement sans terre, c'est même le premier producteur de bio sur le continent de l'Amérique latine, quoi. C'est que il y a plusieurs centaines de milliers de familles qui composent ce mouvement-là, Et voilà, c'est un modèle pour nous de d'action directe, de prise de terre, de défense des terres et des petits paysans.
0: Et dans cette approche justement internationaliste aussi, on retrouve des articles sur un peu ce qui se passe également en Grèce et plus près de chez nous, entre guillemets, sur une alliance transfrontalière paysanne en Pyrénées-Orientales. Donc l'idée, c'est justement de faire parler un petit peu de ces différentes luttes et de montrer qu'il y a des mouvements au niveau international de paysans qui veulent se réapproprier les terres et lutter contre le complexe agro-industriel.
1: Oui. Voilà, on l'a bien vu au moment de la signature du Mercosur à Bruxelles. Il y a eu plein de mouvements paysans dans toute l'Europe, en Grèce, en Italie, en Allemagne, en France. Et on voit bien que la politique agricole commune défendue par l'Union européenne ne protège pas du tout la petite paysannerie, mais au contraire défend le modèle de complexe agro-industriel. Et c'est ce qu'on essaye de montrer justement dans Correspondance Paysanne, quoi. C'est que en fait, nos intérêts communs, ils sont transfrontaliers, quoi.

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2: Et pour continuer un petit peu aussi sur le sommaire hein, donc du numéro 3, vous avez un dossier justement sur l'internationalisme, le nationalisme basque et corse pour donner de la force au syndicalisme paysan. Est-ce que tu peux nous situer un petit peu le contexte de ce dossier ?
3: Oui, parce que ce sont des entretiens qui ont été faits avec des représentants du syndicat basque et corse, qui a gagné la Chambre d'agriculture en Corse l'année dernière d'ailleurs. Et il nous explique que en fait, si la lutte pour l'autonomie et ce sont des indépendantistes quoi. Et en fait, ils se sont fait connaître et reconnaître et respecter dans la profession parce que ce sont des militants indépendantistes. Et c'est ça qui leur a permis de gagner la chambre en Corse. Et pour le Pays Basque, c'est une chambre. Agricole, chambre alternative qui défend, qui installe des paysans et voilà, qui défend les intérêts de la petite paysannerie au Pays Basque. Du coup, c'est pareil, c'est vraiment source d'inspiration pour nous, cette chambre d'agriculture alternative au Pays Basque.
2: Et toujours un peu dans la même thématique, hein, je feuillette un peu le sommaire. Il y a un article sur les brigades d'action paysanne de Belgique. Donc ça, c'est encore quoi ? C'est encore un mode d'action particulier ?
3: Ouais, ce sont des militants, des citoyens, des habitants de territoires qui se fédèrent pour aller filer des coups de main dans des fermes, pour faire des gros chantiers. Quand le paysan ou la paysanne est sous l'eau, quoi, du fait de la charge de travail, ça peut être de monter des serres, réhabiliter un hangar, etc. Et en Belgique, ouais, il y a un gros mouvement qui s'appelle les Brigades d'Action Paysanne. Et ça commence à essaimer en France. À Marseille, il y a un collectif qui est bien organisé autour de ça. Et voilà, l'idée, c'est d'aller soutenir nos paysans et nos paysannes qui, souvent, quand ils sont installés seuls, sont vraiment la tête sous l'eau par la charge de travail, quoi.
2: Là, dans un des numéros aussi, dans le numéro 0, vous avez un article qui s'intitule « J'ai vu pleurer mon père ». Et dans un autre numéro, je ne sais plus lequel, le numéro 1, le numéro 2, vous parlez d'un site Recours Paysan qui apparemment compile des témoignages. C'est quel type de témoignage et quel est un peu le but, l'intérêt de ce site Recours Paysan ?
3: Ben ça part en effet du témoignage de François Chabré, qui est un paysan à la retraite, qui est installé dans la Loire. Et c'est son fils qui fait un entretien avec lui pour expliquer à quel point son travail de paysan lui a bouffé la santé, quoi. Et il a eu des grosses difficultés avec la MSA à se faire reconnaître sa pension d'invalidité. La MSA, c'est la sécurité sociale des agriculteurs. Et voilà, il touchait moins que le SMIC, quoi. Du coup, il y a une lutte qui est racontée dans cet article-là sur plusieurs années. Et voilà, ils ont lancé un site internet qui s'appelle SOS Paysan, Recours Paysan. Pour recueillir cette parole des paysans qui sont en difficulté. Et c'est proche de ce que fait l'association Solidarité Paysan, quoi, qui aide les paysans qui sont surendettés à remplir leurs papiers. Il y a une telle charge administrative qu'il y a des associations qui se sont spécialisées dans le soutien aux paysans et aux paysannes qui sont un peu submergés par tous ces dossiers, quoi.
2: D'ailleurs, il y a un article hein, dans le numéro 3, « On l'a eu, merci madame, récit de galère d'une paysanne avec la MSA ». Ça traduit un peu ce que tu es en train de nous expliquer. C'est des personnes qui se retrouvent face au numérique, face à une administration qui est close, qui est fermée, qui est compliquée d'accès.
3: Ouais, c'est vraiment kafkaïen, quoi. Et ça, c'est chouette cet article-là qu'on en parle parce que c'est une proposition d'un lecteur de Correspondance Paysanne, parce que voilà, ce sont des gens qui nous envoient des propositions d'articles notamment, et voilà, ils racontent pareil la lutte pour faire reconnaître le statut de co-exploitante auprès de la MSA de cette paysanne qui ne voulait pas avoir d'identité numérique. Et du coup, ça a duré plusieurs années pour qu'elle puisse être reconnue comme co-exploitante sur la ferme. Et ils ont gagné à la fin. C'est chouette, ça.
2: C'est un statut. C'est un statut qui n'existait pas, ce statut de co-exploitante.
3: Les femmes étaient très peu reconnues dans les fermes. Tout le travail domestique et le travail d'accompagnement à la ferme, c'est beaucoup le conjoint, l'agriculteur, qui cotisait du coup à la retraite et tout ça. Et il y a beaucoup de femmes paysannes qui n'ont jamais cotisé de leur vie parce qu'elles n'étaient pas considérées comme co-exploitantes. Et du coup, c'est une des luttes des paysannes. C'est une lutte récente, quoi. Elles bataillent encore pour avoir être reconnues comme exploitantes à part entière, quoi, sur les fermes.
2: Tu nous disais que justement, cet article, il vous a été envoyé par une lectrice, un lecteur, je ne sais plus. Comment est-ce que vous fonctionnez au sein de Correspondance Paysanne, justement? C'est vous qui partez, qui faites des comptes rendus? Vous avez, entre guillemets, des personnes réparties un petit peu sur le territoire, des groupes locaux qui relaient les informations, qui font remonter des informations et des articles pour la revue?
3: Il y a un comité de rédaction qui fait partie de cette corde agricole. Qui est ouvert, qui varie en fonction des réunions de la corde agricole. Et on a une boîte mail sur laquelle on reçoit des propositions d'articles et on s'organise entre nous pour aller faire des entretiens, recueillir des récits d'action, d'analyse, de témoignages. Et voilà, on sélectionne entre une douzaine et une quinzaine d'articles par numéro. Et c'est assez plaisant de tenir la boîte mail parce qu'on reçoit beaucoup, beaucoup de mails d'encouragement et de gens qui veulent recevoir des numéros chez eux. Et du coup, on cherche à constituer un peu une carte de points relais pour que les gens, parce qu'on n'a pas les moyens d'envoyer un numéro par personne. Ça coûterait trop de cher et trop de temps parce qu'on est tous bénévoles dans le comité de rédaction. Et du coup, on cherche des points relais, des gens qui peuvent recevoir 10, 20, 50, 100 numéros pour les distribuer aux paysans autour de chez eux. Parce que le but, c'est vraiment que ça soit à destination du monde professionnel et agricole, parce qu'on a peur que ça finisse dans toutes les maisons de militants écolos ou chez les clients d'AMAP et tout ça. Et on se dit, il faut qu'on se fasse un vrai effort d'aller chercher les paysans, y compris en conventionnel, pour leur distribuer ce magazine. Du coup, on dit que les points relais, ça peut être des magasins de producteurs, mais ça peut être des CUMA, des magasins de matériel agricole, etc. Du coup, si vous voulez recevoir des numéros, faut pas hésiter à envoyer un mail à l'adresse de Correspondance Paysanne, et on vous envoie des numéros chez vous.
2: L'adresse mail, c'est correspondance au pluriel, paysanne au pluriel, @systemli.org. Systemli, ça s'écrit SYSTEMLI. Correspondance paysanne, donc on peut en recevoir à domicile, appel aux paysans, paysannes, aux producteurs et aux magasins de producteurs. Comment ça se diffuse? C'est à prix libre? Comment c'est financé du coup? Parce qu'il y a quand même quelques frais liés à l'impression et aux frais d'envoi.
3: Ouais. Pour l'instant, on se dit que c'est gratuit pour les paysans et les paysannes parce qu'on veut vraiment faciliter la diffusion. Et pour l'instant, on est sur un petit tirage, on est à 6000 exemplaires. Mais on a un peu envie d'élargir, d'aller en distribuer dans les lycées agricoles, etc. Et du coup, on se dit, on fera à prix libre, quoi. Le coût de revient, c'est à peu près 1 euro, les frais d'impression et d'envoi. Et du coup, on va essayer de se construire un petit modèle économique quand même pour rentrer dans nos frais. Mais voilà, pour le moment, c'est gratuit pour les paysans et les paysannes.
2: Et on a déjà abordé pas mal de questions, de thématiques, de luttes qui sont distillées à travers Correspondance Paysanne. Est-ce qu'il y aurait un point, une info, un appel que tu aimerais passer avant qu'on conclue cette émission?
3: C'est quand même un super outil pour constituer un réseau de paysans, paysannes combatifs et pour faire vivre cette revue qui diffuse quand même des plein d'idées un peu dans le monde paysan qu'on a envie de défendre. Il y a déjà eu des soirées de présentation dans des fermes d'organiser et on invite et on encourage vraiment voilà l'organisation de réunions publiques, prendre un article, prendre un prétexte d'un article dans un numéro pour parler des mobilisations agricoles, pour parler de la lutte des classes au sein du monde agricole, pour parler d'internationalisme et tout ça. Et c'est possible de nous envoyer un mail aussi pour demander à ce qu'il y ait quelqu'un qui vienne présenter la revue. Mais voilà, on trouverait ça hyper chouette que cette revue, elle serve dans le milieu paysan aussi à se rencontrer, à s'organiser, à débattre et à échanger.
2: Et donc, pour prendre contact, que ce soit pour recevoir... Pardon. Donc, pour prendre contact, que ce soit pour recevoir des exemplaires donc de la revue Correspondance Paysanne ou pour vous inviter à venir présenter la revue, donc je répète l'adresse email, c'est correspondance au pluriel -paysanne@systemli.org. Et il y a également un lien pour soutenir financièrement la revue, c'est lessoulèvementsdelaterre.org/soutenir. Eh ben Mélanie, merci beaucoup pour ce super projet de Correspondance Paysanne et donc le numéro 3 qui paraît courant février.
3: Merci beaucoup. Et tous les bulletins sont disponibles sur Internet en PDF si vous voulez aller lire des articles.
2: Et on les trouve donc à quelle adresse ?
3: Eh ben c'est correspondancepaysanne.org.
2: Correspondancepaysanne.org. Parfait, merci.
3: Merci beaucoup.
2: C'était les autres voix de la presse avec Mélanie pour Correspondance Paysanne. À la semaine prochaine, d'ici là. On va s'aider.

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bonsoir. Vous êtes à l'écoute des Nocturnes de Chopin, une émission nocturne, comme son nom l'indique, sur les ondes de Radio DC, rediffusée également sur Radio BLV à Bourg-lès-Valence. C'est une émission qui a pour objectif de retrouver l'ambiance parfois intimiste qu'on peut avoir en radio. C'est le genre d'ambiance que j'imagine quand je regarde des vieux polars avec des personnes qui sont en train d'écouter la radio dans leur voiture, en roulant de nuit, en étant seul sur la route. Voilà, c'est un petit peu ce genre d'ambiance que j'essaye de retrouver. C'est un objectif assez ambitieux, mine de rien. On est en train d'écouter un nocturne pour piano composé par Gabriel Fauré. C'est le nocturne numéro 13 en si mineur. Et le thème de cette nocturne, cette nuit, c'est les larmes.

Nous allons donc commencer ce nocturne sur le thème des larmes avec un morceau d'un duo. En fait, c'est un pianiste cubain, Bebo Valdés, qui a fait un album avec le chanteur de flamenco espagnol Diego El Cigala. C'est un album qui s'appelle Lágrimas Negras, larmes noires. C'est un très très très bel album. Je vous conseille de l'écouter dans son intégralité si jamais ce que vous allez entendre vous plaît. Le morceau qu'on va écouter, c'est le morceau donc qui a donné son nom à l'album, Lágrimas Negras. Voilà, ce mélange de rythme cubain, de chant flamenco. On écoute Lágrimas Negras.

Bebo Valdés et Diego El Cigala avec le morceau Lagrimas Negras. Voilà, un album qui est sorti en 2003, je ne l'ai pas dit. Et Bebo Valdés, malheureusement, est mort en 2013. Il y a son fils, Chucho Valdés, qui a pris sa suite. Je crois qu'il jouait aussi du piano, mais j'en suis pas certain à vérifier. On va continuer avec un morceau de la chanteuse française Anne Sylvestre. C'est un de mes morceaux préférés, un morceau très poétique, qui s'intitule « L'enfant qui pleure au fond du puits », puisque notre thème de ce soir, c'est les larmes. Et c'est un morceau à propos de l'enfant qui est en nous et auquel on ne laisse malheureusement plus la parole en grandissant. On écoute Anne Sylvestre.

Une, ça ne nous rajeunit pas. C'est un jeu d'horreur et de survie, accueilli assez tièdement à sa sortie, même si c'est bien vendu, parce qu'il avait été perçu comme un clone d'un autre jeu d'horreur très célèbre, Resident Evil. Mais là où Resident Evil n'était qu'un simple jeu de survie contre des zombies, Silent Hill s'est révélé avoir toute une dimension psychologique, tant au niveau de l'horreur que de son histoire, avec parfois plusieurs niveaux de lecture. Enfin, je suis très fan, hein, donc du coup de cette série, et de mon point de vue, c'est elle qui a élevé en fait le jeu vidéo au rang de média artistique, au même titre que le cinéma. Et du coup, et ben le fait que ce soit artistique, ça passe aussi par la bande son, puisqu'elle est composée par Akira Yamaoka, c'est l'un des fondateurs de la licence, et elle est particulièrement réussie dans ses mélodies, sa mélancolie, qui font écho aux émotions que le jeu aspire à faire ressentir aux joueuses et aux joueurs. Donc on écoute le morceau Tears of Akira Yamaoka, Silent Hill.

Voilà, c'était Tears Off de Akira Yamaoka, donc tiré de la bande originale du jeu Silent Hill. J'adore, je sais pas si vous avez fait gaffe, les petits craquements au début ou à la fin, enfin et à la fin même. Je suis très fan de ce genre de petite ambiance de vinyle qui craque. On va continuer avec un morceau du duo Coco Rosie. C'est un morceau qui est tiré de l'album Tales of the Grass Widow, sorti en 2013. Alors, comme souvent avec les paroles de Coco Rosie, c'est pas toujours aisé de leur donner un sens, mais cette fois-ci le titre aide vachement. Donc le titre c'est Tears for Animals, des larmes pour les animaux. Et plutôt que de vous l'expliquer, je vais vous lire.

Un petit extrait d'interview de Bianca Cassady, l'une des deux sœurs de Coco Rosie. Donc elle disait « Pourquoi pensez-vous que des abattoirs nous sont cachés ?» Je vais vous le dire, c'est parce que si vous voyez ce qu'il se passe derrière ces murs, vous ne consommeriez plus jamais de produits animaux. Afin de me rendre compte de ce qu'est réellement cette industrie, je me suis rendu dans un abattoir, j'ai versé des larmes pour les animaux et j'ai décidé de devenir végane. »

Coco Rosie avec le morceau Tears for Animals. Vous avez peut-être pu reconnaître une voix qui n'est pas celle de l'une des deux sœurs de Coco Rosie. C'est la voix d'Anoni. Anoni qui avait déjà fait un featuring sur l'un des morceaux les plus connus de Coco Rosie qui s'appelle Beautiful Breeze, qui est sorti en 2005, si je dis pas de bêtises. Et donc là, ce morceau est sorti en 2013 et Anoni a de nouveau prêté sa voix. Et c'est toujours un plaisir de la retrouver sur les compos de Coco Rosie. On va continuer avec un morceau qui est tiré d'un album que j'ai énormément écouté ces presque 20 dernières années. Je suis en train de faire des maths dans ma tête, ouais, c'est ça, presque 20 ans. C'est un morceau de l'artiste Lilia Narrative. Je sais pas comment on pourrait le présenter. C'est pas rap, enfin sa musique est très hip-hop. Il y a plein de sons électroniques, mais lui-même ne rappe pas. C'est que des sons qu'il récupère, qu'il assemble. Donc Lilia Narrative, son premier album Nouvelle Chair est sorti en 2007 et c'est lui que j'ai énormément écouté. Après, il a fait d'autres albums, mais j'ai beaucoup moins accroché. Donc voilà, c'est cet album qui reste pour moi. Et on va écouter le morceau Larmes égales, qui est très cool, hein, vous allez voir. Larmes égales, Lilia Narrative. 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

Voilà, c'était Larmes égales de Lilia Narrative. C'est pas le morceau le plus abordable de l'album, mais bon, il tape quoi, j'aime bien. On va continuer avec un artiste, mais avant de vous parler de cet artiste, je vais vous parler d'une plateforme. C'est une plateforme qui s'appelle Jamendo. Alors si vous êtes vous aussi né dans les années 80, peut-être que vous connaissez. Sinon, il y a peu de chances que vous connaissiez. En fait, en vrai, ça existe toujours. C'est une plateforme luxembourgeoise qui a été créée en 2005. Et le principe de cette plateforme, c'était de proposer aux artistes de mettre en ligne de la musique libre de droit qui pouvait être utilisée par n'importe qui à partir du moment où c'était pas dans un but commercial. Et c'était vraiment super à l'époque. J'ai une petite anecdote pour illustrer un peu l'état d'esprit de Jamendo. En 2009, il y a eu la loi Hadopi, que vous connaissez probablement, donc pour punir les personnes qui téléchargent illégalement sur Internet et qui soi-disant ne respectent pas donc les droits des artistes. Et donc Hadopi a mis en place une politique dite de riposte graduée où on téléchargeait, on se faisait prendre, on recevait un avertissement une deuxième fois, voilà, ça, et puis ça allait en montant. Et du coup, Jamendo a instauré le remerciement gradué, qui était également composé de trois étapes. Pour un titre téléchargé sur Jamendo, l'internaute recevait un courriel de remerciement. En cas de récidive, entre guillemets, l'internaute recevait une lettre accompagnée d'un kit du complice avec des autocollants, des outils de promotion. Et en dernière mesure, un mois d'abonnement Internet lui était remboursé s'il ou elle convainquait un lieu public de devenir un espace de culture libre en utilisant Jamendo comme plateforme de diffusion plutôt que de diffuser des trucs et de donner des sous à la SACEM. Donc voilà, c'était vraiment très très cool, ça existe toujours, je vous encourage à aller voir. Et du coup, autour de la création de la plateforme, entre 2005 et 2010, je l'ai beaucoup utilisé. Et j'ai découvert un artiste que j'écoute toujours énormément, qui s'appelle Silence, qui n'existe plus. Hein. Je crois qu'il a dû faire... à l'époque, il y avait deux albums qui étaient disponibles, qui n'ont jamais été pressés en CD, hein, puisque voilà, l'idée, c'était de mettre la musique à disposition de tous. Et j'en suis devenu très fan. On va écouter ce très joli morceau c'est d'électro, mélancolique, minimaliste. Un électro dont Silence a le secret. Et je vous le donne en mille, ce morceau s'intitule Larmes.

0: Voilà, c'était Silence avec le morceau Larmes. Moi, j'aime beaucoup tout cet album avec donc où il y a le morceau Larmes. Il y en a un autre qui s'appelle Effacer et qui est peut-être dans mon top 10 toute musique confondue. Voilà. Alors, je crois qu'on le trouve plus sur Jamendo, malheureusement. Et je pense que qu'il doit plus vraiment être trouvable même sans internet. C'est voilà. Après, si on sait jamais, hein, si vous aimez et que vraiment vous avez envie de l'écouter, vous pouvez me contacter sur le. Vous pouvez utiliser le formulaire du site Radio DC et je vous l'enverrai avec plaisir. On continue avec une musique qui illustre un monologue devenu culte dans le cinéma. C'est le monologue de Rutger Hauer, un acteur néerlandais qui joue le rôle de Roy Batty. C'est un réplicant et peut-être que ça vous donne une information sur le film dont est tirée cette musique. C'est le film Blade Runner. Et donc ce réplicant Roy Batty est une, donc les réplicants c'est un peu des machines entre guillemets, mais ouais, qui ressemblent même biologiquement en fait, qui sont comme des humains, mais qui ont une durée de vie qui est limitée de 5 ans. Et malgré tout, Roy Batty et quelques autres réplicants essayent d'échapper à leurs conditions d'outils pour humains. Et là, donc, c'est la scène qui est à la fin du film. Alors, si vous ne l'avez pas vu, bouchez-vous les oreilles, on ne sait jamais. Mais voilà, donc, juste avant de mourir à cause de cette obsolescence programmée, Roy lâche ce petit monologue extrêmement émouvant qui est devenu culte. On écoute la version française. Je suis allé la chercher quand même, histoire de savoir de quoi ça parle. Et puis ensuite, je vous mets la piste qui figure sur l'album de la bande-son de Blade Runner, qui est donc composée par Vangelis, et que je trouve quand même beaucoup mieux construite que... En fait, je sais pas comment dire, mais j'ai l'impression que la musique tombe pas exactement au même moment sur la VF. Bon, c'est peut-être psychologique, mais voilà, je la trouve mieux construite, et puis c'est la vraie voix de Rutger Hauer, donc c'est tout de suite mieux. On écoute ce premier extrait en VF.
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0: Voilà, donc c'est la version française. Le morceau apporte le nom d'un passage du monologue, donc Tears in Rain, les larmes dans la pluie. On écoute à présent le morceau composé par Vangelis avec la voix de Rutger Hauer.
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c'était Vangelis, Tears in Rain, donc tiré de la bande originale de Blade Runner. J'espère que ça vous a plu. Il y a une anecdote qui est sympa, mais qui en fait est erronée. Mais je vais quand même vous la raconter, et puis après je vous dirai pourquoi elle est erronée. En fait, il y a une... ça se dit beaucoup que Rutger Hauer, au moment de cette scène, a improvisé un passage, notamment... notamment la fameuse phrase de fin où il dit « Maintenant, je dois mourir ». Du coup, c'est faux. Il l'a pas improvisé. Par contre, c'est lui qui a réécrit une partie du monologue qui avait été écrit par quelqu'un d'autre, quelqu'un dont je ne connais pas le nom, et puis on s'en fout un petit peu. Et désolé pour lui. Et donc, Rutger Hauer a repris une partie... et la rumeur est née de ça. Bref, assez pour Blade Runner. On va continuer avec un morceau d'une chanteuse que j'apprécie énormément, comme toutes les personnes dont je vous parle ce soir. Elle s'appelait Clélia Vega. Elle a sorti un album l'année dernière, donc en 2025. Au cas où c'est une rediffusion que vous écoutez, peut-être qu'on écoutera encore les Nocturnes de Chopin en 2033, qui sait. Donc c'est un morceau qui s'appelle Warm Waters. Et puis qu'on va écouter, et puis on en parle un petit peu après.

0: Warm Waters, Clelia Vega, tiré de son album This Was The Road, sorti l'année dernière. Et puis, plutôt que de vous en parler, en fait, je vais vous faire écouter un très court extrait de l'interview que j'ai fait avec elle en décembre de l'année dernière. Voilà, donc j'ai vraiment juste gardé l'extrait où on parle très peu, enfin, tout petit peu de Warm Waters, le morceau qu'on vient d'écouter. Allez, on écoute ça. Voilà, donc vous êtes toujours à l'écoute de Radio DC. On vient d'écouter Warm Waters de Clelia Vega, un morceau tiré de son dernier album. Alors, on disait tout à l'heure, tu as des textes très poétiques. Par exemple, ce morceau qu'on vient d'écouter, Warm Waters, les eaux chaudes, c'est les larmes, c'est ça?
1: Moi,
0: je l'ai compris comme ça.
1: C'est bon, j'avais juste. Ouais. Okay. J'aimais bien l'image de la solitude dans une grande piscine, hein, près d'une grande piscine. Voilà, c'est vraiment quelque chose sur. Pour moi, c'est un texte qui parle de santé mentale, de fragilité, de voilà.
0: Ouais, voilà. C'est pas très long, mais après on parle d'autre chose. Donc, si ça vous intéresse, vous pouvez écouter l'entièreté de l'interview. Elle est sur le site de Radio DC. Vous tapez Clelia Vega dans le moteur de recherche du site et vous trouverez vite ça. On continue et on termine en fait parce qu'il est c'est un morceau un petit peu long. Enfin, en vrai, il est pas si long que ça. J'aurais presque pu rajouter un dernier. Bon, peu importe ça. C'est le dernier. C'est un morceau qui s'appelle Crystal Tears, qui a été composé par un groupe grec qui existe depuis 92. Donc c'est un groupe de métal, hein, qui a un petit peu évolué au fur et à mesure de sa carrière, parce qu'il a commencé donc en 92, comme je disais. Et au début, ils faisaient vraiment du death. Petit à petit, ils sont partis plus en espèce de métal gothique, mélodique, avec voix féminine. Après, plus tard, plus sur du doom. Enfin bref, on s'en fout. Là, c'est la partie... Donc c'est un album qui date de 99. C'est leur deuxième album, si je dis pas de bêtises. Et sur cet album... en fait, c'est ce groupe donc qui s'appelle On Thorns I Lay. Ça, j'aurais peut-être dû vous donner le nom du groupe depuis le départ. Donc On Thorns I Lay, qui signifie sur des ronces je m'allonge. Voilà, c'est plus joli en anglais quand même. Ouais, c'est un des groupes qui est connu pour être l'un des premiers à avoir utilisé le contraste voix gutturale, voix féminine, une technique qui est souvent surnommée la belle et la bête à mesure qu'elle s'est popularisée. Donc vraiment au milieu des années 90, fin années 90, il y a de plus en plus de groupes qui l'ont utilisé. Et le morceau donc s'appelle Crystal Tears, tiré de l'album du même nom, sorti en 99. Et c'est un morceau que j'ai énormément écouté plus jeune, que j'ai découvert sur une compile d'un magazine. À l'époque, j'achetais des magazines de métal. Et l'internet était beaucoup moins développé. Et j'ai découvert beaucoup de groupes de cette manière. On va se quitter avec ce morceau de On Thorns I Lay qui s'appelle Crystal Tears. Et si je peux peut-être rajouter quand même, parce que je parlais des différentes périodes de ce groupe. En fait, au bout d'un moment, il y a plusieurs membres du groupe, au moins 3 ou 4, je crois, qui sont partis en Roumanie pour étudier la médecine. Donc ça a marqué un peu un tournant dans la carrière du groupe, parce que du coup il y a des membres qui ne sont pas partis en Roumanie qui ont quitté, et le groupe a continué, et je crois qu'ils ont sorti 2 ou 3 albums pendant qu'ils étaient en Roumanie, et du coup voilà, ils sont un petit peu à part, ces 2 albums. C'était la petite anecdote de fin. Merci beaucoup pour votre écoute. Vous écoutez les Nocturnes de Chopin, produites sur Radio DC. Vous l'écoutez peut-être ailleurs. Quoi qu'il en soit, vous pouvez toutes les réécouter donc sur le site de Radio DC, www.radiodc.com. Je vous remercie énormément pour votre écoute. Je vous souhaite une bonne fin de soirée. Et on se quitte avec Crystal Tears de On Thorns I Lay. Bonne soirée.

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